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2: Si le démarchage téléphonique vous donne envie de jeter votre téléphone, la nouvelle devrait vous plaire. La répression des fraudes a annoncé avoir infligé une amende de 90 000 euros à la société HCS Énergie, établie à Joué-les-Tours, pour du démarchage téléphonique interdit, afin de proposer la vente d'équipements ou la réalisation de travaux pour des logements en vue de la réalisation d'économies d'énergie. Les lycéens sont toujours en colère et la mobilisation continue. Hier, environ 1000 personnes ont défilé à Tours, place de la Liberté. Le lycée Vaucanson a de nouveau été bloqué. Et dans le Loir-et-Cher, c'est plus calme. À Blois, les élèves sont rentrés en cours hier. Aujourd'hui, les lycées de Blois organisent un temps d'échange interne. Justice, un père de famille de 51 ans est condamné à Blois à 750

0: 30 € d'amende. Il avait insulté et menacé deux éducateurs d'un foyer de Pont-le-Voy. À Vendôme, les arbres à l'honneur aux assises du fleurissement. La ville a signé sa charte de l'arbre.
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0: On est sur un temps instable pour aujourd'hui avec des nuages, de la pluie ce matin, 10 degrés pour les températures. Dans l'après-midi, c'est toujours nuageux, 15 degrés pour les maxis.

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1: On est sur un temps instable pour aujourd'hui avec des nuages, de la pluie ce matin. 10 degrés pour les températures. Dans l'après-midi, c'est toujours nuageux. 15 degrés pour les maxi.
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1: On en met tous les jours, mais est-ce qu'on choisit vraiment bien son déodorant? Dans les bons plans de Marine aujourd'hui, on va parler de ce produit d'hygiène des plus courants. Le premier conseil, c'est de faire la différence entre déodorant et antitranspirant. Le déodorant ne bloque pas la transpiration, il agit surtout sur les mauvaises odeurs. L'antitranspirant, lui, cherche à réduire la quantité de sueur. Si vous transpirez normalement, un déodorant peut donc largement suffire. Autre réflexe, c'est de regarder la composition. Si vous avez la peau sensible, privilégiez les formules douces, évitez les produits très parfumés ou contenant beaucoup d'alcool qui peuvent être irritants. Et puis, vous pouvez également penser au format spray, bille, crème ou stick. Le choix dépend surtout de vos habitudes. Mais aujourd'hui, il existe des sticks rechargeables qui permettent de limiter les emballages. Et ça, c'est une alternative intéressante pour la planète. C'est le cas chez Santifolia avec son stick rechargeable fleur de coton, certifié bio. Il tient jusqu'à 48 heures selon la marque et mise sur des actifs d'origine naturelle. Autre option, le déodorant spray douceur bio de Body Nature qui est enrichi en extrait de lin et en lait d'avoine avec une formule douce qui aide à lutter contre l'apparition des mauvaises odeurs. Alors le bon déodorant, je dirais que c'est surtout celui qui va prendre soin de votre peau.
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2: Des rencontres littéraires à Vallée de Ronsard, ça sera ce dimanche. Rendez-vous à la maison natale de Ronsard pour la première édition des rencontres littéraires. Une trentaine d'écrivains et d'artistes seront présents pour partager leurs livres et leurs œuvres. Au programme également, conférences, échanges avec le public et séances de dédicaces. Les rencontres se déroulent de 10h à 18h, entrée à partir de 3 euros. Ce dimanche, les amateurs de voitures anciennes ont rendez-vous à Villedieu-le-Château de 10h à 13h. L'association organise son rassemblement mensuel devant l'épicerie La Castéopolitaine, rue principale. Vous pourrez admirer des véhicules de plus de 30 ans et échanger avec les passionnés. L'événement est gratuit. Et puis dimanche toujours, direction le hameau de Rochambeau à Thorey-la-Rochette pour la 5e fête des Curcubitacées. De 9h à 18h, dégustation gratuite et vente de soupe, cake, crêpes ou confiture à base de courge. L'entrée est gratuite.
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1: Si le démarchage téléphonique vous donne envie de jeter votre téléphone, la nouvelle devrait vous plaire. La répression des fraudes a annoncé avoir infligé une amende de 90 000 euros à la société HCS Énergie, établie à Joué-les-Tours, pour du démarchage téléphonique interdit, afin de proposer la vente d'équipements ou la réalisation de travaux pour des logements en vue de la réalisation d'économies d'énergie. Les lycéens sont toujours en colère et la mobilisation continue. Hier, environ 1 000 personnes ont défilé

0: Il est à Tours, place de la Liberté. Le lycée Vaucanson a de nouveau été bloqué. Et dans le Loir-et-Cher, c'est plus calme. À Blois, les élèves sont rentrés en cours hier. Aujourd'hui, les lycées de Blois organisent un temps d'échange interne. Justice, un père de famille de 51 ans est condamné à Blois à 750 euros d'amende. Il avait insulté et menacé deux éducateurs d'un foyer de Pont-le-Voy. À Vendôme, les arbres à l'honneur aux assises du fleurissement. La ville a signé sa charte de l'arbre.
1: La météo.
0: On est sur un temps instable pour aujourd'hui avec des nuages, de la pluie ce matin. 10 degrés pour les températures. Dans l'après-midi, c'est toujours nuageux. 15 degrés pour les maxis.
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2: Bonjour à tous et excellente journée en ce 9 octobre. Voici tout de suite votre horoscope du jour.
3: Bélier, donnez vie à vos idées et créez des contacts utiles pour votre avenir professionnel.
4: Taureau, c'est une bonne journée pour réfléchir à vos investissements financiers ou personnels.
5: Gémeaux, une petite sortie ou un déplacement vous fera du bien et pourrait provoquer une rencontre intéressante.
6: Cancer, côté cœur, un choix s'impose si vous souhaitez faire évoluer une relation.
7: Lion, ne forcez pas les choses si une situation est bloquée, le temps est de votre côté.
8: Vierge, vous êtes très motivé, continuez sur cette lancée sans rien changer.
9: Balance, si votre corps vous envoie des signaux, c'est le moment de lever le pied.
10: Amis Scorpion, perché sur votre petit nuage, rien ni personne ne peut vous déstabiliser.
11: Le bonheur, vous êtes en plein dedans.
12: Sagittaire, ce sera une journée neutre et sans accroche pour vous.
13: Capricorne, remerciez vos proches pour les efforts qu'ils font pour vous.
14: Verseau, vous êtes plein de bonnes énergies, ne les laissez pas partir.
15: Enfin Poisson, si vous faites un minimum attention, vos comptes ne devraient pas vous poser de problème.
16: Excellente journée.
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1: On est sur un temps instable pour aujourd'hui avec des nuages, de la pluie ce matin. 10 degrés pour les températures. Dans l'après-midi, c'est toujours nuageux. 15 degrés pour les maxis.
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1: On en met tous les jours, mais est-ce qu'on choisit vraiment bien son déodorant? Dans les bons plans de Marine aujourd'hui, on va parler de ce produit d'hygiène des plus courants. Le premier conseil, c'est de faire la différence entre déodorant et antitranspirant. Le déodorant ne bloque pas la transpiration, il agit surtout sur les mauvaises odeurs. L'antitranspirant, lui, cherche à réduire la quantité de sueur. Si vous transpirez normalement, un déodorant peut donc largement suffire. Autre réflexe, c'est de regarder la composition. Si vous avez la peau sensible, privilégiez les formules douces, évitez les produits très parfumés ou contenant beaucoup d'alcool qui peuvent être irritants. Et puis, vous pouvez également penser au format spray, bille, crème ou stick. Le choix dépend surtout de vos habitudes. Mais aujourd'hui, il existe des sticks rechargeables qui permettent de limiter les emballages. Et ça, c'est une alternative intéressante pour la planète. C'est le cas chez Santifolia avec son stick rechargeable fleur de coton, certifié bio. Il tient jusqu'à 48 heures selon la marque et mise sur des actifs d'origine naturelle. Autre option, le déodorant spray douceur bio de Body Nature qui est enrichi en extrait de lin et en lait d'avoine avec une formule douce qui aide à lutter contre l'apparition des mauvaises odeurs. Alors le bon déodorant, je dirais que c'est surtout celui qui va prendre soin de votre peau.

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1: Des rencontres littéraires à Vallée de Ronsard, ça sera ce dimanche. Rendez-vous à la maison natale de Ronsard pour la première édition des rencontres littéraires. Une trentaine d'écrivains et d'artistes seront présents pour partager leurs livres et leurs œuvres. Au programme également, conférences, échanges avec le public et séances de dédicaces. Les rencontres se déroulent de 10h à 18h, entrée à partir de 3 euros. Ce dimanche, les amateurs de voitures anciennes ont rendez-vous à Villedieu-le-Château de 10h à 13h. L'association organise son rassemblement mensuel devant l'épicerie La Castéopolitaine, rue principale. Vous pourrez admirer des véhicules de plus de 30 ans et échanger avec les passionnés. L'événement est gratuit. Et puis dimanche toujours, direction le hameau de Rochambeau à Thorey-la-Rochette pour la 5e fête des Curcubitacées. De 9h à 18h, dégustation gratuite et vente de soupe, cakes, crêpes ou confitures à base de courge. L'entrée est gratuite.
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3: 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Katsai arrive juste après la météo et les infos.
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5: Un ciel instable pour aujourd'hui avec des averses prévues ce matin et un ciel gris tout au long de la journée. La mobilisation des lycéens continue aujourd'hui. Hier à Tours, le lycée Vaucanson a été de nouveau bloqué et un feu a été allumé sur le parvis. Des professeurs en grève ont encadré le mouvement. L'IUT de Tours Nord a été bloqué également et c'est le cas depuis mercredi. Les cours y sont annulés aujourd'hui. Dans l'après-midi, lycéens, étudiants et enseignants se sont retrouvés place de la Liberté hier. Ils étaient 300 à 400 au début, puis environ 1000 à la mi-journée. Des élèves de terminale du lycée Paul-Hucourier étaient là. Ils soutiennent le mouvement, mais s'inquiètent car le bac, c'est cette année. Hier, dans le Loir-et-Cher, le calme a dominé. À Blois, les élèves sont entrés en cours devant les lycées de Launay et de Seigne. Une poubelle a pris feu vers 6h devant le lycée de Seigne. Les pompiers sont intervenus et le proviseur doute qu'un élève soit en cause. À Romorantin, rien à signaler. Et à Vendôme, le lycée Ronsard a rouvert après 3 jours de fermeture. Aujourd'hui, les lycées de Blois organisent leur temps d'échange interne. Et au niveau national, le ministre de l'Éducation a reçu hier les organisations lycéennes. Il promet un plan d'urgence sur les enseignants non remplacés. Dans l'actu également, à Blois, un père de famille de 51 ans a été condamné. Il avait insulté et menacé 2 éducateurs du foyer La Mérisée à Pont-le-Voy, où ses enfants étaient accueillis. Et ils n'étaient pas à l'audience, mais les 2 éducateurs, eux, étaient là. Ils ont dit n'avoir jamais connu un parent aussi virulent. Ils ont changé d'emploi. Le tribunal a prononcé 750 euros d'amende. Il devra aussi verser 400 euros à chaque victime et 1113 euros pour les frais d'avocat. Le démarchage télé.

0: téléphoniques vous agacent, alors la répression des fraudes, la DGCCRF, a annoncé une amende de 90 000 euros. Elle vise une société de jouets les tours, SCS Énergie, qui avait appelé des gens pour leur vendre des équipements ou des travaux de rénovation. Sport, basket, la Dablois connaît son adversaire en Coupe de France. Le tirage a eu lieu mercredi. Ce sera à Denain en troisième tour le lundi 2 novembre à 20h.
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0: On est sur un temps instable pour aujourd'hui avec des nuages, de la pluie ce matin. 10 degrés pour les températures. 9 degrés à Mazanger et Auton. 10 degrés à Blois. 11 degrés à Vendôme et Housset. Dans l'après-midi, c'est toujours nuageux. 15 degrés pour les maxis.
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2: On est sur un temps instable pour aujourd'hui avec des nuages, de la pluie ce matin. 10 degrés pour les températures. Dans l'après-midi, c'est toujours nuageux. 15 degrés pour les maxis.

0: Justin Nazuka est sur Fréquence 3, la radio locale.
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0: Adèle Castillon était avec toi, ce sera dans un instant. Excellent vendredi. Oh, le sourire quand on dit vendredi aux portes du week-end. Vendredi 9 octobre, aujourd'hui nous fêtons Denis, Sarah, Sybille au cœur de la journée mondiale de la Poste. L'anniversaire de Yann Barthès, 52 ans. Laure Manaudou, 40 ans. Bella Hadid, 30 ans. Sean Lennon, 51 ans. Guillermo del Toro, 62 ans. 57 ans de Laurent Mariotte, 65 ans de San Severino et Tony Chaloup, 73 ans. Excellent anniversaire à vous aussi, peut-être né un 9 octobre. On enchaîne. Adèle Castillon était avec toi. C'est juste avant de retrouver votre horoscope, Fréquence 3.

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2: Bonjour à tous et excellente journée en ce 9 octobre. Voici tout de suite votre horoscope du jour.
3: Bélier, donnez vie à vos idées et créez des contacts utiles pour votre avenir professionnel.
4: Taureau, c'est une bonne journée pour réfléchir à vos investissements financiers ou personnels.
5: Gémeaux, une petite sortie ou un déplacement vous fera du bien et pourrait provoquer une rencontre intéressante.
6: Cancer, côté cœur, un choix s'impose si vous souhaitez faire évoluer une relation.
7: Lion, ne forcez pas les choses si une situation est bloquée, le temps est de votre côté.
8: Vierge, vous êtes très motivé, continuez sur cette lancée sans rien changer.
9: Balance, si votre corps vous envoie des signaux, c'est le moment de lever le pied.
10: Amis scorpions, perchés sur votre petit nuage, rien ni personne ne peut vous déstabiliser.
11: Le bonheur, vous êtes en plein dedans.
12: Sagittaire, ce sera une journée neutre et sans accroche pour vous.
13: Capricorne, remerciez vos proches pour les efforts qu'ils font pour vous.
14: Verseau, vous êtes plein de bonnes énergies, ne les laissez pas partir.
15: Enfin poisson, si vous faites un minimum attention, vos comptes ne devraient pas vous poser de problème. Excellente journée.
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0: Boosty est sur Fréquence 3, la radio locale. Bougez pas, hein. La suite, ce sera avec Naïka One Track Mind, juste après les infos.
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2: Si le démarchage téléphonique vous donne envie de jeter votre téléphone, la nouvelle devrait vous plaire. La répression des fraudes a annoncé avoir infligé une amende de 90 000 euros à la société HCS Énergie, établie à Joué-les-Tours, pour du démarchage téléphonique interdit, afin de proposer la vente d'équipements ou la réalisation de travaux pour des logements en vue de la réalisation d'économies d'énergie. Les lycéens sont toujours en colère et la mobilisation continue. Hier, environ 1000 personnes ont défilé à Tours, place de la Liberté. Le lycée Vaucanson a de nouveau été bloqué. Et dans le Loir-et-Cher, c'est plus calme. À Blois, les élèves sont rentrés en cours hier. Aujourd'hui, les lycées de Blois organisent un temps d'échange interne. Justice, un père de famille de 51 ans est condamné à Blois à 750 euros d'amende. Il avait insulté et menacé deux éducateurs d'un foyer de Pont-le-Voy. À Vendôme, les arbres à l'honneur aux assises du fleurissement. La ville a signé sa charte de l'arbre.
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2: On est sur un temps instable pour aujourd'hui avec des nuages, de la pluie ce matin. 10 degrés pour les températures. 9 degrés à Mazanger et Auton. 10 degrés à Blois. 11 degrés à Vendôme et Housé. Dans l'après-midi, c'est toujours nuageux. 15 degrés pour les maxis.
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2: On en met tous les jours, mais est-ce qu'on choisit vraiment bien son déodorant? Dans les bons plans de Marine aujourd'hui, on va parler de ce produit d'hygiène des plus courants. Le premier conseil, c'est de faire la différence entre déodorant et antitranspirant. Le déodorant ne bloque pas la transpiration, il agit surtout sur les mauvaises odeurs. L'antitranspirant, lui, cherche à réduire la quantité de sueur. Si vous transpirez normalement, un déodorant peut donc largement suffire. Autre réflexe, c'est de regarder la composition. Si vous avez la peau sensible, privilégiez les formules douces, évitez les produits très parfumés ou contenant beaucoup d'alcool qui peuvent être irritants. Et puis, vous pouvez également penser au format, spray, bille, crème ou stick. Le choix dépend surtout de vos habitudes. Mais aujourd'hui, il existe des sticks rechargeables qui permettent de limiter les emballages. Et ça, c'est une alternative intéressante pour la planète. C'est le cas chez Santifolia avec son stick rechargeable fleur de coton, certifié bio. Il tient jusqu'à 48 heures selon la marque et mise sur des actifs d'origine naturelle. Autre option, le déodorant spray douceur bio de Body Nature qui est enrichi en extrait de lin et en lait d'avoine avec une formule douce qui aide à lutter contre l'apparition des mauvaises odeurs. Alors le bon déodorant, je dirais que c'est surtout celui qui va prendre soin de votre peau.
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3: On est sur un temps instable pour aujourd'hui avec des nuages, de la pluie ce matin. 10 degrés pour les températures. Dans l'après-midi, c'est toujours nuageux. 15 degrés pour les maxis.
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0: Fréquence 3, la radio locale avec Riviera.
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0: Téléphone, un autre monde est à suivre également. Et puis un bonjour tout particulier aujourd'hui à Véro qui est avec nous et qui souffle ses bougies aujourd'hui direction Blois. Et c'est ce Benoît qui nous a envoyé le petit mot pour dire que c'était son anniversaire et qu'elle écoute en ce moment. Joyeux anniversaire. Allez, avant téléphone, voici l'agenda.
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3: Des rencontres littéraires à Vallée de Ronsard, ça sera ce dimanche. Rendez-vous à la maison natale de Ronsard pour la première édition des rencontres littéraires. Une trentaine d'écrivains et d'artistes seront présents pour partager leurs livres et leurs œuvres. Au programme également, conférences, échanges avec le public et séances de dédicaces. Les rencontres se déroulent de 10h à 18h, entrée à partir de 3 euros. Ce dimanche, les amateurs de voitures anciennes ont rendez-vous à Villedieu-le-Château de 10h à 13h. L'association organise son rassemblement mensuel devant l'épicerie La Castéopolitaine, rue principale. Vous pourrez admirer des véhicules de plus de 30 ans et échanger avec les passionnés. L'événement est gratuit. Et puis dimanche toujours, direction le hameau de Rochambeau à Thorey-la-Rochette pour la 5e fête des Curcubitacées. De 9h à 18h, dégustation gratuite et vente de soupe, cakes, crêpes ou confitures à base de courge. L'entrée est gratuite.
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2: 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Une rafale de tubes, Imagine Dragons et puis Tove Lo, Stromae, juste après la météo et les infos.
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4: Un ciel instable pour aujourd'hui avec des averses prévues ce matin et un ciel gris tout au long de la journée. La mobilisation des lycéens continue aujourd'hui. Hier à Tours, le lycée Vaucanson a été de nouveau bloqué et un feu a été allumé sur le parvis. Des professeurs en grève ont encadré le mouvement. L'IUT de Tours Nord a été bloqué également et c'est le cas depuis mercredi. Les cours y sont annulés aujourd'hui. Dans l'après-midi, lycéens, étudiants et enseignants se sont retrouvés place de la Liberté hier. Ils étaient 300 à 400 au début, puis environ 1000 à la mi-journée. Des élèves de terminale du lycée Paul-Hucourier étaient là. Ils soutiennent le mouvement, mais s'inquiètent car le bac, c'est cette année. Hier, dans le Loir-et-Cher, le calme a dominé. À Blois, les élèves sont entrés en cours devant les lycées de Launay et de Seigne. Une poubelle a pris feu vers 6h devant le lycée de Seigne. Les pompiers sont intervenus et le proviseur doute qu'un élève soit en cause. À Romorantin, rien à signaler. Et à Vendôme, le lycée Ronsard a rouvert après 3 jours de fermeture. Aujourd'hui, les lycées de Blois organisent leur temps d'échange interne. Et au niveau national, le ministre de l'Éducation a reçu hier les organisations lycéennes. Il promet un plan d'urgence sur les enseignants non remplacés. Dans l'actu également, à Blois, un père de famille de 51 ans a été condamné. Il avait insulté et menacé 2 éducateurs du foyer La Mérisée à Pont-le-Voix, où ses enfants étaient accueillis.

0: Ils n'étaient pas à l'audience, mais les deux éducateurs, eux, étaient là. Ils ont dit n'avoir jamais connu un parent aussi virulent. Ils ont changé d'emploi. Le tribunal a prononcé 750 euros d'amende. Il devra aussi verser 400 euros à chaque victime et 1113 euros pour les frais d'avocat. Le démarchage téléphonique vous agace. Alors, la répression des fraudes, la DGCCRF, a annoncé une amende de 90 000 euros. Elle vise une société de jouets les tours, SCS Énergie, qui avait appelé des gens pour leur vendre des équipements ou des travaux de rénovation. Sport, basket, la Dablois connaît son adversaire en Coupe de France. Le tirage a eu lieu mercredi. Ce sera à Denain en troisième tour le lundi 2 novembre à 20h.
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0: On est sur un temps instable pour aujourd'hui avec des nuages, de la pluie ce matin. 10 degrés pour les températures. 9 degrés à Mazanger et Auton. 10 degrés à Blois. 11 degrés à Vendôme et Housé. Dans l'après-midi, c'est toujours nuageux. 15 degrés pour les maxis.
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0: Fréquence 3, la radio locale, les Imagine Dragons.
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0: Allez, on passe au plateau télé ce soir sur TF1, qui sera le plus nul. France 2, la saison 4 de Simon Coleman. France 3, le clan Delon, l'impossible héritage documentaire autour donc de Alain Delon, M, que l'on parle de lui. Canal, Mars et Pulami, M6, Stillwater avec Matt Damon et Camille Cotin, femme, la TMC, pardon, 90 enquête, TFX, maison de retraite 2 et Gulli comme des bêtes. Sinon, fréquence 3, ça c'est du non-stop. Vous restez avec nous avant de retrouver la météo. Voici Lucie Pearl. Don't mess with my man aux portes du week-end.

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2: On est sur un temps instable pour aujourd'hui avec des nuages, de la pluie ce matin. 10 degrés pour les températures. Dans l'après-midi, c'est toujours nuageux. 15 degrés pour les maxi.
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c'est la radio locale, hein, c'est Fréquence 3. Bienvenue à toutes celles et ceux qui nous rejoignent. À suivre, Teddy Swims dans un très très court instant. Et puis le vendredi, moi j'aime bien faire le tour d'horizon qui va bien de tout ce que vous avez la possibilité de faire. Et croyez-moi, on va pas s'ennuyer une fois de plus ce week-end, hein, bien évidemment, avec notamment bien la possibilité d'aller dans le Vendôme, moi, faire pas mal de choses. Hein. Microfolie, ça va revenir ou pas, non? Tu vois, je me trompe. Je parle des choses qui ont été faites. Bon, bah alors, on va parler de ce rendez-vous qui vous est proposé en ce moment, l'exposition de l'une aux autres. C'est jusqu'à dimanche, 14h-18h, expo collective où il est question de transmission de frontières symboliques et réelles, transcendées ou franchies. C'est un rendez-vous gratuit à l'UNE. Voilà. Pour la petite info, qu'est-ce que j'ai aussi? Spectacle piano de l'Hectare qui est proposé. Où est-ce que c'est proposé à 19h aujourd'hui? À Villiers-sur-Loire, l'Artésienne. On a à la salle des fêtes samedi à 19h également. Et à Célé, à la salle polyvalente, dimanche à 19h. Et voilà. Bon les amis, nous on va continuer ensemble sur Fréquence 3, la radio locale. Avec notamment pour vous du Teddy Swims et à suivre votre horoscope. Bonjour aux portes du week-end et il était temps quand je vois comment je suis là. Fréquence 3, bonjour.

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2: Bonjour à tous et excellente journée en ce 9 octobre. Voici tout de suite votre horoscope du jour.
3: Bélier, donnez vie à vos idées et créez des contacts utiles pour votre avenir professionnel.
4: Taureau, c'est une bonne journée pour réfléchir à vos investissements financiers ou personnels.
5: Gémeaux, une petite sortie ou un déplacement vous fera du bien et pourrait provoquer une rencontre intéressante.
6: Cancer, côté cœur, un choix s'impose si vous souhaitez faire évoluer une relation.
7: Lion, ne forcez pas les choses si une situation est bloquée, le temps est de votre côté.
8: Vierge, vous êtes très motivé, continuez sur cette lancée sans rien changer.
9: Balance, si votre corps vous envoie des signaux, c'est le moment de lever le pied.
10: Amis Scorpion, perché sur votre petit nuage, rien ni personne ne peut vous déstabiliser.
11: Le bonheur, vous êtes en plein dedans.
12: Sagittaire, ce sera une journée neutre et sans accroche pour vous.
13: Capricorne, remerciez vos proches pour les efforts qu'ils font pour vous.
14: Verseau, vous êtes plein de bonnes énergies, ne les laissez pas partir.
15: Enfin Poisson, si vous faites un minimum attention, vos comptes ne devraient pas vous poser de problème. Excellente journée.
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0: Ah bah ça met une pêche ça. Michael Sambello et Ménia avec la radio locale. Ça continue une rafale de tubes. Temper City tout à l'heure. Les bons plans de Marie de la météo et tout de suite l'info de 7h30.
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2: Si le démarchage téléphonique vous donne envie de jeter votre téléphone, la nouvelle devrait vous plaire. La répression des fraudes a annoncé avoir infligé une amende de 90 000 euros à la société HCS Énergie, établie à Joué-les-Tours, pour du démarchage téléphonique interdit, afin de proposer la vente d'équipements ou la réalisation de travaux pour des logements en vue de la réalisation d'économies d'énergie. Les lycéens sont toujours en colère et la mobilisation continue. Hier, environ 1000 personnes ont défilé à Tours, place de la Liberté. Le lycée Vaucanson a de nouveau été bloqué. Et dans le Loir-et-Cher, c'est plus calme. À Blois, les élèves sont rentrés en cours hier. Aujourd'hui, les lycées de Blois organisent un temps d'échange interne. Justice, un père de famille de 51 ans est condamné à Blois à 750 euros d'amende. Il avait insulté et menacé deux éducateurs d'un foyer de Pont-le-Voy. À Vendôme, les arbres à l'honneur aux assises du fleurissement. La ville a signé sa charte de l'arbre.
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2: On est sur un temps instable pour aujourd'hui avec des nuages, de la pluie ce matin. 10 degrés pour les températures. 9 degrés à Mazanger et Auton. 10 degrés à Blois. 11 degrés à Vendôme et Housé. Dans l'après-midi, c'est toujours nuageux. 15 degrés pour les maxis.
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2: On en met tous les jours, mais est-ce qu'on choisit vraiment bien son déodorant? Dans les bons plans de Marine aujourd'hui, on va parler de ce produit d'hygiène des plus courants. Le premier conseil, c'est de faire la différence entre déodorant et antitranspirant. Le déodorant ne bloque pas la transpiration, il agit surtout sur les mauvaises odeurs. L'antitranspirant, lui, cherche à réduire la quantité de sueur. Si vous transpirez normalement, un déodorant peut donc largement suffire. Autre réflexe, c'est de regarder la composition. Si vous avez la peau sensible, privilégiez les formules douces, évitez les produits très parfumés ou contenant beaucoup d'alcool qui peuvent être irritants. Et puis, vous pouvez également penser au format, spray, bille, crème ou stick. Le choix dépend surtout de vos habitudes. Mais aujourd'hui, il existe des sticks rechargeables qui permettent de limiter les emballages. Et ça, c'est une alternative intéressante pour la planète. C'est le cas chez Santifolia avec son stick rechargeable fleur de coton, certifié bio. Il tient jusqu'à 48 heures selon la marque et mise sur des actifs d'origine naturelle. Autre option, le déodorant spray douceur bio de Body Nature qui est enrichi en extrait de lin et en lait d'avoine avec une formule douce qui aide à lutter contre l'apparition des mauvaises odeurs. Alors le bon déodorant, je dirais que c'est surtout celui qui va prendre soin de votre peau.
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11: La troupe des planches de Fresne et Douchamp vous invite à découvrir Il court le muret. Une pièce de théâtre en 3 actes, Daniel Escalier et Jean-Claude Martineau. Tarif 8 euros pour les adultes et 4 euros pour les moins de 12 ans et les tarifs réduits. Rendez-vous les 10 et 11 octobre à la salle des fêtes Douchamp, samedi à 20h30 et dimanche à 15h.
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0: La radio locale, fréquence 3, soyez les bienvenus, c'était Catherine Van Dasburg. Vous restez avec nous sur fréquence 3, la radio locale, on va continuer ensemble, hein, évidemment, avec notamment The Second Voice qui arrive, et avec le numéro 1 qui est en préparation sur fréquence 3, le dernier de la semaine, on ira en 1995. Je vous en dis pas plus, The Second Voice, et tout de suite la météo.
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3: On est sur un temps instable pour aujourd'hui avec des nuages, de la pluie ce matin, 10 degrés pour les températures. Dans l'après-midi, c'est toujours nuageux, 15 degrés pour les maxis.
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0: la radio locale Fréquence 3 avec The Second Voice.
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0: Qui nous emmène en 1995, 5 semaines number 1 partout en Europe. Hein. Inicamos. Oh, c'était quelque chose ça. Here come the hot staple ball. Là, là. Le refrain d'ailleurs qui reprend Land of Mill Dance, un standard des années 60. Le titre doit d'ailleurs son explosion au film Prêt à porter de Robert Altman, qu'il a utilisé sur un défilé de mode. Hein. Here come the hot staple. Oh là là. Et c'est ce débit culte qui fait Hit it. On y va? On envoie? Allez, go, numéro 1. Hit it.

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2: Une rafale de tubes avec Ariana Grande qui arrive juste après la météo et l'info tout de suite. 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
4: Un ciel instable pour aujourd'hui avec des averses prévues ce matin et un ciel gris tout au long de la journée. La mobilisation des lycéens continue aujourd'hui. Hier à Tours, le lycée Vaucanson a été de nouveau bloqué et un feu a été allumé sur le parvis. Des professeurs en grève ont encadré le mouvement. L'IUT de Tours Nord a été bloqué également et c'est le cas depuis mercredi. Les cours y sont annulés aujourd'hui. Dans l'après-midi, lycéens, étudiants et enseignants se sont retrouvés place de la Liberté hier. Ils étaient 300 à 400 au début, puis environ 1000 à la mi-journée. Des élèves de terminale du lycée Paul-Hucourier étaient là. Ils soutiennent le mouvement, mais s'inquiètent car le bac, c'est cette année. Hier, dans le Loir-et-Cher, le calme a dominé. À Blois, les élèves sont entrés en cours devant les lycées de Launay et de Seigne. Une poubelle a pris feu vers 6 heures devant le lycée de Seigne. Les pompiers sont intervenus et le proviseur doute qu'un élève soit en cause. À Romorantin, rien à signaler. Et à Vendôme, le lycée Ronsard a rouvert après 3 jours de fermeture. Aujourd'hui, les lycées de Blois organisent leur temps d'échange interne. Et au niveau national, le ministre de l'Éducation a reçu hier les organisations lycéennes. Il promet un plan d'urgence sur les enseignants non remplacés. Dans l'actu également, à Blois, un père de famille de 51 ans a été condamné. Il avait insulté et menacé deux éducateurs du foyer La Mérisée à Pont-le-Voix, où ses enfants étaient accueillis. Et ils n'étaient pas à l'audience, mais les deux éducateurs, eux, étaient là. Ils ont dit n'avoir jamais connu un parent aussi virulent. Ils ont changé d'emploi. Le tribunal a prononcé 750 euros d'amende. Il devra aussi verser 400 euros à chaque victime et 1113 euros pour les frais d'avocat. Le démarchage téléphonique vous agace, alors la répression des fraudes, la DGCCRF, a annoncé une amende de 90 000 euros. Elle vise une société de jouets les tours, SCS Énergie, qui avait appelé des gens pour leur vendre des équipements ou des travaux de rénovation. Sport, basket, l'ADA Blois connaît son adversaire en Coupe de France. Le tirage a eu lieu mercredi, ce sera à Denain en troisième tour le lundi 2 novembre à 20h.
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4: On est sur un temps instable pour aujourd'hui avec des nuages, de la pluie ce matin. 10 degrés pour les températures. 9 degrés à Mazanger et Auton. 10 degrés à Blois. 11 degrés à Vendôme et Housé. Dans l'après-midi, c'est toujours nuageux. 15 degrés pour les maxis.
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0: Et Elle Anderson pour Carry You Home. Vendredi 9 octobre, aujourd'hui, Denis, Sarah et Sybille, c'est votre fête au cœur de la journée mondiale de la poste. La poste, la poste. Pareil qu'ils vont se mettre aussi au télétravail à la poste. Ils vous liront le courrier. Je déconne, oh ça va. Yann Barthès, 52 ans, quotidien. Laure Manodou, 40 ans, ex-nageuse. Bella Hadid, 30 ans. Sean Lennon, 51 ans. Guillermo del Toro, 62 ans. On a l'anniversaire de Laurent Mariotte, 57 ans. San Severino, 65 ans. Et Tony Shalhoub, 73 ans. C'est connu pour son rôle de Monk, Tony Shalhoub. Voilà, voilà. Les amis, on enchaîne, nous, avec Robin. Voici Show Me Love avant le retour de la météo. Yeah.

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3: On est sur un temps instable pour aujourd'hui avec des nuages, de la pluie ce matin. 10 degrés pour les températures. Dans l'après-midi, c'est toujours nuageux. 15 degrés pour les maxis.
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Robbie Williams, c'est sur Fréquence 3, la radio locale. Bonjour à toutes celles et ceux qui arrivent à OMC Solar à suivre. Votre horoscope se prépare également dans quelques instants sur Fréquence 3. Et puis je vous rappelle ce rendez-vous ce week-end, un Geek Life à Blois. Si vous êtes fan de jeux vidéo, de manga, de cosplay, le Japon, la pop culture, c'est le rendez-vous à ne pas manquer ce week-end. Et ça se passe au Jeu de Paume de Blois ce samedi, ce dimanche. Samedi 10h, 19h, dimanche 10h, 18h. À faire en famille ou entre amis, ça c'est top et top. La suite dans un instant sur Fréquence 3, votre horoscope. Et tout de suite, Zao MC Solar comme Caroline.

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2: Bonjour à tous et excellente journée en ce 9 octobre. Voici tout de suite votre horoscope du jour.
3: Bélier, donnez vie à vos idées et créez des contacts utiles pour votre avenir professionnel.
4: Taureau, c'est une bonne journée pour réfléchir à vos investissements financiers ou personnels.
5: Gémeaux, une petite sortie ou un déplacement vous fera du bien et pourrait provoquer une rencontre intéressante.
6: Cancer, côté cœur, un choix s'impose si vous souhaitez faire évoluer une relation.
7: Lion, ne forcez pas les choses si une situation est bloquée, le temps est de votre côté.
8: Vierge, vous êtes très motivé, continuez sur cette lancée sans rien changer.
9: Balance, si votre corps vous envoie des signaux, c'est le moment de lever le pied.
10: Amis Scorpion, perché sur votre petit nuage, rien ni personne ne peut vous déstabiliser.
11: Le bonheur, vous êtes en plein dedans.
12: Sagittaire, ce sera une journée neutre et sans accroche pour vous.
13: Capricorne, remerciez vos proches pour les efforts qu'ils font pour vous.
14: Verseau, vous êtes plein de bonnes énergies, ne les laissez pas partir.
15: Enfin Poisson, si vous faites un minimum attention, vos comptes ne devraient pas vous poser de problème. Excellente journée.
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0: The Weather Girls sont sur Fréquence 3. It's Raining Men, c'est la radio locale, on va poursuivre. Peter Cincotti est à suivre après l'agenda, la météo et tout de suite les infos.
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2: Si le démarchage téléphonique vous donne envie de jeter votre téléphone, la nouvelle devrait vous plaire. La répression des fraudes a annoncé avoir infligé une amende de 90 000 euros à la société HCS Énergie, établie à Joué-les-Tours, pour du démarchage téléphonique interdit, afin de proposer la vente d'équipements ou la réalisation de travaux pour des logements en vue de la réalisation d'économies d'énergie. Les lycéens sont toujours en colère et la mobilisation continue. Hier, environ 1000 personnes ont défilé à Tours, place de la Liberté. Le lycée Vaucanson a de nouveau été bloqué. Et dans le Loir-et-Cher, c'est plus calme. À Blois, les élèves sont rentrés en cours hier. Aujourd'hui, les lycées de Blois organisent un temps d'échange interne. Justice, un père de famille de 51 ans est condamné à Blois à 750 euros d'amende. Il avait insulté et menacé deux éducateurs d'un foyer de Pont-le-Voy. À Vendôme, les arbres à l'honneur aux assises du fleurissement. La ville a signé sa charte de l'arbre.
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2: On est sur un temps instable pour aujourd'hui avec des nuages, de la pluie ce matin. 10 degrés pour les températures. 9 degrés à Mazangers et Auton. 10 degrés à Blois. 11 degrés à Vendôme et Housé. Dans l'après-midi, c'est toujours nuageux. 15 degrés pour les maxis.
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2: Des rencontres littéraires à Vallée de Ronsard, ça sera ce dimanche. Rendez-vous à la maison natale de Ronsard pour la première édition des rencontres littéraires. Une trentaine d'écrivains et d'artistes seront présents pour partager leurs livres et leurs œuvres. Au programme également, conférences, échanges avec le public et séances de dédicaces. Les rencontres se déroulent de 10h à 18h, entrée à partir de 3 euros. Ce dimanche, les amateurs de voitures anciennes ont rendez-vous à Villedieu-le-Château de 10h à 13h. L'association organise son rassemblement mensuel devant l'épicerie La Castéopolitaine, rue principale. Vous pourrez admirer des véhicules de plus de 30 ans et échanger avec les passionnés. L'événement est gratuit. Et puis dimanche, toujours, direction le hameau de Rochambeau à Thorey-la-Rochette pour la 5e fête des Curcubitacées. De 9h à 18h, dégustation gratuite et vente de soupe, cake, crêpes ou confitures à base de courge. L'entrée est gratuite.
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1: 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La troupe des planches de Fresne et Duchamp vous invite à découvrir Il court le muret. Une pièce de théâtre en trois actes, Daniel Escalier et Jean-Claude Martineau. Tarif 8 euros pour les adultes et 4 euros pour les moins de 12 ans et les tarifs réduits. Rendez-vous les 10 et 11 octobre à la salle des fêtes Duchamp, samedi à 20h30 et dimanche à 15h.
8: Dimanche 18 octobre, direction Sonnet pour le grand vide-grenier du comité des fêtes. Seulement 1 euro par véhicule pour les exposants. Ouverture dès 6h, Aran à 9h. Restauration sur place et concours de pétanque à 14h au tarif de 10 euros la doublette. Une journée conviviale à ne manquer sous aucun prétexte. Le 18 octobre, rendez-vous à Sonnet pour chiner et faire la fête.
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Searching Quartier sur Fréquence 3, la radio locale. À suivre dans un instant, Parsec, aucun effort. Il y aura également votre météo sur Fréquence 3 et j'ai un chiffre du jour pour vous. Incroyable, affaire du siècle. En juillet dernier, il y a un marchand d'art qui est arrivé en retard à une vente de succession dans le Michigan. On est donc en Amérique, la plupart des objets avaient été vendus. Mais le collectionneur, qui préfère rester anonyme, eh ben, il ne s'est pas découragé pour autant. Il est décidé à jeter un coup d'œil à ce qu'il restait. Il s'engouffre dans un couloir qu'il mène au garage. Il passe alors devant un tableau qui représente des coquillages. Il se dit, tiens, il y a un petit quelque chose. Hein. En voyant écrit Abercrombie 51, ça l'intrigue, c'était une date. Forcément, dans les années 50, eh bien, c'était un tableau, notamment d'une grande peintre. 250 000 dollars la valeur et lui, il l'a acheté 30 dollars. C'est pas beau, ça? Ah bah là, là, il a fait de belles plus-values. Hein. Allez, on enchaîne. Fréquence 3, la radio locale. Parsec maintenant, aucun effort.

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2: On est sur un temps instable pour aujourd'hui avec des nuages, de la pluie ce matin. 10 degrés pour les températures. Dans l'après-midi, c'est toujours nuageux. 15 degrés pour les maxis.
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0: Just Ben and Smile sur Fréquence 3, la radio locale. En bref, ça y est, on a les noms des prochains jurys de Masked Singer qui est actuellement tourné. Hein. Arnaud Ducré, Élodie Pou et Constance Gay rejoignent Michael Youn. Oui, parce que ça y est, c'est terminé pour Kev Adams, Chantal Latsou et Laurent Ruquier. Voilà pour le nouveau jury de Masked Singer. Toujours présenté, bien sûr, par Camille Combal. Y aura-t-il des stars sous les masques? C'est la question. Allez, Francis Cabrel, dans l'immédiat, c'est l'heure des bons plans de Marine. 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
2: On en met tous les jours, mais est-ce qu'on choisit vraiment bien son déodorant? Dans les bons plans de Marine aujourd'hui, on va parler de ce produit d'hygiène des plus courants. Le premier conseil, c'est de faire la différence entre déodorant et antitranspirant. Le déodorant ne bloque pas la transpiration, il agit surtout sur les mauvaises odeurs. L'antitranspirant, lui, cherche à réduire la quantité de sueur. Si vous transpirez normalement, un déodorant peut donc largement suffire. Autre réflexe, c'est de regarder la composition. Si vous avez la peau sensible, privilégiez les formules douces, évitez les produits très parfumés ou contenant beaucoup d'alcool qui peuvent être irritants. Et puis, vous pouvez également penser au format, spray, bille, crème ou stick. Le choix dépend surtout de vos habitudes. Mais aujourd'hui, il existe des sticks rechargeables qui permettent de limiter les emballages. Et ça, c'est une alternative intéressante pour la planète. C'est le cas chez Santifolia avec son stick rechargeable fleur de coton, certifié bio. Il tient jusqu'à 48 heures selon la marque et mise sur des actifs d'origine naturelle. Autre option, le déodorant spray douceur bio de Body Nature qui est enrichi en extrait de lin et en lait d'avoine avec une formule douce qui aide à lutter contre l'apparition des mauvaises odeurs. Alors le bon déodorant, je dirais que c'est surtout celui qui va prendre soin de votre peau.
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2: la radio locale, il est 9h. Une rafale de tubes, tiens, il y a Talisco qui arrive juste après la météo et l'info Fréquence 3 de 9h.
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4: Un ciel instable pour aujourd'hui avec des averses prévues ce matin et un ciel gris tout au long de la journée. La mobilisation des lycéens continue aujourd'hui. Hier à Tours, le lycée Vaucanson a été de nouveau bloqué et un feu a été allumé sur le parvis. Des professeurs en grève ont encadré le mouvement. L'IUT de Tours-Nord a été bloqué également et c'est le cas depuis mercredi. Les cours y sont annulés aujourd'hui. Dans l'après-midi, lycéens, étudiants et enseignants se sont retrouvés place de la Liberté hier. Ils étaient 300 à 400 au début, puis environ 1000 à la mi-journée. Des élèves de terminale du lycée Paul-Louis Courier étaient là. Ils soutiennent le mouvement, mais s'inquiètent car le bac, c'est cette année. Hier, dans le Loir-et-Cher, le calme a dominé. À Blois, les élèves sont entrés en cours devant les lycées Delaunay et de Seigne. Une poubelle a pris feu vers 6 heures devant le lycée de Seigne. Les pompiers sont intervenus et le proviseur doute qu'un élève soit en cause. À Romorantin, rien à signaler. Et à Vendôme, le lycée Ronsard a rouvert après 3 jours de fermeture. Aujourd'hui, les lycées de Blois organisent leur temps d'échange interne. Et au niveau national, le ministre de l'Éducation a reçu hier les organisations lycéennes. Il promet un plan d'urgence sur les enseignants non remplacés. Dans l'actu également, à Blois, un père de famille de 51 ans a été condamné. Il avait insulté et menacé deux éducateurs du foyer La Mérisée à Pont-le-Voix, où ses enfants étaient accueillis. Et ils n'étaient pas à l'audience, mais les deux éducateurs, eux, étaient là. Ils ont dit n'avoir jamais connu un parent aussi virulent. Ils ont changé d'emploi. Le tribunal a prononcé 750 euros d'amende. Il devra aussi verser 400 euros à chaque victime et 1113 euros pour les frais d'avocat. Le démarchage téléphonique vous agace. Alors, la répression des fraudes, la DGCCRF, a annoncé une amende de 90 000 euros. Elle vise une société de jouets les tours, SCS Énergie, qui avait appelé des gens pour leur vendre des équipements ou des travaux de rénovation. Sport, basket, l'ADA Blois connaît son adversaire en Coupe de France. Le tirage a eu lieu mercredi. Ce sera à Denain en troisième tour le lundi 2 novembre à 20h.
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1: La météo en Loir-et-Cher.
4: On est sur un temps instable pour aujourd'hui avec des nuages, de la pluie ce matin. 10 degrés pour les températures. 9 degrés à Mazanger et Auton. 10 degrés à Blois. 11 degrés à Vendôme et Housé. Dans l'après-midi, c'est toujours nuageux. 15 degrés pour les maxi.
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0: Nicky Yellow Sky sur Fréquence 3, la radio locale.
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0: Et la fête de la citrouille ce week-end, hein, c'est arrivé, c'est un des rendez-vous du week-end. Demain et dimanche, les potirons du potager, il y a de Gargantua et les couleurs flamboyantes de l'automne vont envahir le château du Rivaux. Week-end festif et gourmand qui vous attend, c'est l'un des beaux rendez-vous du week-end à Lémeray. C'est le château du Rivaux qui vous attend. La radio locale, c'est Fréquence 3, on enchaîne avec Sweetbox, Everything's Gonna Be Alright avant la météo.

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2: On est sur un temps instable pour aujourd'hui avec des nuages, de la pluie ce matin. 10 degrés pour les températures. Dans l'après-midi, c'est toujours nuageux. 15 degrés pour les maxi.
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Burn, Ellie Goulding sur Fréquence 3, la radio locale. Soyez tous les bienvenus. Hey, j'étais en train de voir les différentes infos là. Lucas Le Manac, qui a un objectif, c'est de battre le record du monde du nombre de films vus au cinéma en un an. Il est à Orléans. Il y a un record qui est déjà détenu hein, par un Américain qui a passé 777 fois dans les salles obscures en une année. Et ben le record, lui, il l'a déjà largement dépassé puisqu'il en est à 960. Bon, donc il pourrait atteindre plus de largement dépasser les 1000. Hein. C'est assez fou à 22 ans. Bon, après, c'est bizarre parce qu'à 22 ans, il fait que ça. Il s'est organisé très, très méthodique. Hein. Du lundi au jeudi, 3 films dans la journée. C'est ce qu'il a expliqué notamment à nos confrères de France 3. Et ça grimpe le vendredi à 5 par jour ainsi que le week-end. Hein. Parfois d'ailleurs, une répétition tombée du ciel, il l'a vu 60 fois. Oh la vache. Donc il aura vu, selon toute estimation, d'ici au 1er janvier, parce qu'il doit arrêter au 1er janvier 2027, 1300 films. Il exploserait le record là. Hein. Affaire à suivre pour faire valider ça dans le Guinness des records. Bon, ok. Ça coûte de l'argent d'aller au ciné. Pas de travail, pas de tout seul, enfin bref. Mais c'est un choix, hein. Allez, voici Clan, Café Conron.

0: Abdoul est sur Fréquence 3, la radio locale. Eh, vous bougez pas, les bons plans de Marine à suivre. Rafale de tube avec Teddy Swims également, juste après la météo.
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2: La météo en Loire-et-Cher.
3: On est sur un temps instable pour aujourd'hui avec des nuages, de la pluie ce matin. 10 degrés pour les températures. 9 degrés à Mazangers et Auton. 10 degrés à Blois. 11 degrés à Vendôme et Housset. Dans l'après-midi, c'est toujours nuageux. 15 degrés pour les maxis.
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3: On en met tous les jours, mais est-ce qu'on choisit vraiment bien son déodorant? Dans les bons plans de Marine aujourd'hui, on va parler de ce produit d'hygiène des plus courants. Le premier conseil, c'est de faire la différence entre déodorant et antitranspirant. Le déodorant ne bloque pas la transpiration, il agit surtout sur les mauvaises odeurs. L'antitranspirant, lui, cherche à réduire la quantité de sueur. Si vous transpirez normalement, un déodorant peut donc largement suffire. Autre réflexe, c'est de regarder la composition. Si vous avez la peau sensible, privilégiez les formules douces, évitez les produits très parfumés ou contenant beaucoup d'alcool qui peuvent être irritants. Et puis, vous pouvez également penser au format spray, bille, crème ou stick. Le choix dépend surtout de vos habitudes. Mais aujourd'hui, il existe des sticks rechargeables qui permettent de limiter les emballages. Et ça, c'est une alternative intéressante pour la planète. C'est le cas chez Santifolia avec son stick rechargeable fleur de coton, certifié bio. Il tient jusqu'à 48 heures selon la marque et mise sur des actifs d'origine naturelle. Autre option, le déodorant spray douceur bio de Body Nature qui est enrichi en extrait de lin et en lait d'avoine avec une formule douce qui aide à lutter contre l'apparition des mauvaises odeurs. Alors le bon déodorant, je dirais que c'est surtout celui qui va prendre soin de votre peau.
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Fréquence 3, la radio locale, hein, avec Telly Swims. Bienvenue à toutes celles et ceux qui nous rejoignent sur... Non, j'appuie sur le mauvais... Oh, c'est fou ça d'appuyer sur les mauvais boutons. Jamiroquai à suivre. Marine également, le nouveau, il s'appelle Tricheur. On l'écoute dans un instant sur Fréquence 3, la radio locale. Et parmi les rendez-vous du week-end, on va notamment revenir hein, sur ce rendez-vous qui vous est proposé ce week-end. N'hésitez pas à vous y rendre. Le salon du whisky pour les amateurs, c'est demain dimanche. Attention, c'est de la dégustation. C'est à Vendôme. Vous avez la possibilité d'aller à la cave Maison Carpentier avec des rencontres, le fameux Whisky of Fire, Game of Thrones, quinzaine d'intervenants de professionnels sur le week-end, et je le redis avec modération. Voilà. Voici Marine, Tricheur. Je suis la mode.

0: Rosé avec sur Fréquence 3 New Trick. Bon, et bien il est temps pour moi de vous souhaiter officiellement un excellent week-end. Je vais revenir en pleine forme lundi, les amis. Portez-vous bien demain. À ma place, ce sera Émilie, hein, le gros réveil du week-end. Salut tout le monde, on va se quitter avec Carbone. Ne me quitte pas et avec l'agenda. Bon week-end à lundi.
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2: Des rencontres littéraires à Vallée de Ronsard, ça sera ce dimanche. Rendez-vous à la maison natale de Ronsard pour la première édition des rencontres littéraires. Une trentaine d'écrivains et d'artistes seront présents pour partager leurs livres et leurs œuvres. Au programme également, conférences, échanges avec le public et séances de dédicaces. Les rencontres se déroulent de 10h à 18h, entrée à partir de 3 euros. Ce dimanche, les amateurs de voitures anciennes ont rendez-vous à Villedieu-le-Château de 10h à 13h. L'association organise son rassemblement mensuel devant l'épicerie La Castéopolitaine, rue principale. Vous pourrez admirer des véhicules de plus de 30 ans et échanger avec les passionnés. L'événement est gratuit. Et puis dimanche toujours, direction le hameau de Rochambeau à Thorey-la-Rochette pour la 5e fête des Curcubitacées. De 9h à 18h, dégustation gratuite et vente de soupe, cakes, crêpes ou confitures à base de courge. L'entrée est gratuite.
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4: Un ciel instable pour aujourd'hui avec des averses prévues ce matin et un ciel gris tout au long de la journée. La mobilisation des lycéens continue aujourd'hui. Hier à Tours, le lycée Vaucanson a été de nouveau bloqué et un feu a été allumé sur le parvis. Des professeurs en grève ont encadré le mouvement. L'IUT de Tours Nord a été bloqué également et c'est le cas depuis mercredi. Les cours y sont annulés aujourd'hui. Dans l'après-midi, lycéens, étudiants et enseignants se sont retrouvés place de la Liberté hier. Ils étaient 300 à 400 au début, puis environ 1000 à la mi-journée. Des élèves de terminale du lycée Paul-Hucourier étaient là. Ils soutiennent le mouvement, mais s'inquiètent car le bac, c'est cette année. Hier, dans le Loir-et-Cher, le calme a dominé. À Blois, les élèves sont entrés en cours devant les lycées de Launay et de Seigne. Une poubelle a pris feu vers 6 heures devant le lycée de Seigne. Les pompiers sont intervenus et le proviseur doute qu'un élève soit en cause. À Romorantin, rien à signaler. Et à Vendôme, le lycée Ronsard a rouvert après 3 jours de fermeture. Aujourd'hui, les lycées de Blois organisent leur temps d'échange interne. Et au niveau national, le ministre de l'Éducation a reçu hier les organisations lycéennes. Il promet un plan d'urgence sur les enseignants non remplacés. Dans l'actu également, à Blois, un père de famille de 51 ans a été condamné. Il avait insulté et menacé deux éducateurs du foyer La Mérisée à Pont-le-Voix, où ses enfants étaient accueillis. Et ils n'étaient pas à l'audience, mais les deux éducateurs, eux, étaient là. Ils ont dit n'avoir jamais connu un parent aussi virulent. Ils ont changé d'emploi. Le tribunal a prononcé 750 euros d'amende. Il devra aussi verser 400 euros à chaque victime et 1113 euros pour les frais d'avocat. Le démarchage téléphonique vous agace, alors la répression des fraudes, la DGCCRF, a annoncé une amende de 90 000 euros. Elle vise une société de jouets les tours, SCS Énergie, qui avait appelé des gens pour leur vendre des équipements ou des travaux de rénovation. Sport, basket, l'ADA Blois connaît son adversaire en Coupe de France. Le tirage a eu lieu mercredi. Ce sera à Denain en troisième tour le lundi 2 novembre à 20h.
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4: On est sur un temps instable pour aujourd'hui avec des nuages, de la pluie ce matin. 10 degrés pour les températures. 9 degrés à Mazanger et Auton. 10 degrés à Blois. 11 degrés à Vendôme et Housé. Dans l'après-midi, c'est toujours nuageux. 15 degrés pour les maxis.
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0: Oh là là là là, je sens qu'on va devoir faire une pause, hein, ma foi.
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0: Parce que les mecs fous comme moi, ben, faut bien les payer. Alors, une petite page de pub et on revient tout de suite après.
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0: 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Qu'est-ce qu'on va faire, ma foi, du bordel, bien sûr. Et toi, tu vas adorer.
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Cange 3, la radio locale en mode week-end. Je croyais qu'elle avait fini de chanter. À l'instant, c'était Taylor Swift. On vous propose de participer à une soirée mentalisme et magie. Ça se passera demain, samedi, à 20h30, à la salle Paul Martinet de Pezoux, avec Origine, le nouveau spectacle de Xavier Nicolas, alias Ambrose Varius. Il va vous raconter comment il est devenu magicien et mentaliste. C'est un spectacle qui est conseillé à partir de 10 ans. Quant au tarif, c'est 8 euros. N'hésitez pas à aller le découvrir. La suite, en musique, on a du bon quand même à venir. Hein. Katsai, Blue et Vianney qui arrivent maintenant avec D'or et D'éteint sur Fréquence 3.

0: Fréquence 3, la radio locale, avec les collectors à l'honneur, c'était Alana Miles avec Black Velvet. D'ailleurs, si vous aimez les collectors, n'oubliez pas, c'est tous les soirs sur Fréquence 3, entre 19h et 20h. On revient très vite avec le changement de temps, peut-être besoin de rhabiller vos petites frimousses. Bah, j'ai le bon plan qu'il vous faut. Ne bougez pas, ça arrive après Major Lazor et Clan.
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Ça sent bon le week-end, ça. À l'instant, c'était Major Lazer sur Fréquence 3. Je vous avais promis de peut-être pouvoir rhabiller vos enfants grâce à l'association Les Petites Frimousses qui organise son bric-à-brac consacré à l'enfance. Ça se passera à la Halle, aux écorches de Château-Renaud. Ce sera de 9h à 17h samedi. Vous pourrez trouver des articles de puériculture, des vêtements, des jouets, des jeux. L'entrée est ouverte à tous. Pour les exposants, le tarif est de 2,50€ le mètre linéaire. Donc si vous avez envie de participer et de vendre aussi, bah écoutez, ce sera possible. Pour la suite, on va jusqu'à midi avec Bodega, Britney Spears et Zao qui arrive maintenant. C'est le petit dernier et ça s'appelle Le Déserteur sur Fréquence 3, la radio locale.

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1: Ah, c'est l'heure de la pause déj midi. Alors on parlera de la fête de la citrouille, bah ouais, je trouve que c'est pas mal, à l'heure de la pause déj, et du festival Geek.
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Fréquence 3 à la radio locale. Attention, je m'adresse à tous les geeks. Comprenez, les fans de jeux vidéo, de manga, de cosplay, de la mode Japon et de la pop culture. Tout ça s'est réuni dans le Geek Life Festival qui revient à Blois pour sa deuxième édition. C'est tout le week-end, ça se passe au Jeu de Paume. Au programme rétro gaming et bornes d'arcade. Oh là là, ça va rappeler des souvenirs ça. Jeux vidéo, réalité virtuelle, concours et village cosplay à découvrir, la culture japonaise également, les arts martiaux, show, initiation K-pop, concert de Bernard Minet, et vous allez retrouver celui qui a chanté Bioman, vous rendez compte, vous, studio de doublage et puis des exposants. Bref, un week-end placé sous la nostalgie au Jeu de Paume à Blois, samedi 10h-19h et dimanche 10h-18h. Info, programme et billetterie sur geeklife.fr. Et puis côté musique, on continue. Qu'est-ce qu'on a de beau à vous proposer? Oh, bah écoutez, on va vous caler au moins ça, ces petits derniers de Christophe Maé. Et c'est sur Fréquence 3.

0: barbecue. La fête de la citrouille, je vous en parlais, eh bien c'est ce week-end. Les potirons vont sortir du potager pour pouvoir vous proposer eh bien, un week-end dédié aux gourmands. Au programme, atelier créatif, sculpture de citrouille, chasse au trésor pour les enfants, conteur, jongleur, maquillage, visite guidée des jardins, tout ça c'est au château de Rivaux et c'est ce week-end du côté de l'Aimeray Touraine. Voilà, un rendez-vous à ne pas manquer. Une pause s'impose et on parlera de la fête de la pomme. Et je vous l'ai dit, hein, c'est la pause déjà.
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5: Dimanche 18 octobre, direction Saunay pour le grand vide-grenier du comité des fêtes. 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
7: La troupe des planches de Fresnes et Douchamp vous invite à découvrir Il court le muret. 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

Manger des pommes, c'est bon pour la santé. Ah bah c'est pour ça que je vous parle de cette 17e fête de la pomme qui se déroulera à Saint-Ouen, tout près de Vendôme, ce dimanche 11 octobre au 31 rue Saint-Venant. Ce sera de 10h à 18h. Au programme, jus de pomme au pressoir, tarte et pommes en cage avec des cuissons réalisées au feu de bois. Il y aura également des châtaignes grillées, des produits artisanaux. C'est organisé par l'ASV de Saint-Ouen. Et puis, pour plus d'infos, vous pouvez les contacter. Hein, 06 38 04 58 26. La suite en musique, c'est avec Mauvais Joe et Canochoir, avec Pilé sur Fréquence 3.

0: sur Fréquence 3, Nathalie Imbruglia, pour vous souhaiter un excellent week-end à l'écoute de Fréquence 3. Je vous retrouve lundi dès 11h pour un nouveau 11-13. On se quitte avec votre programme télé et également le coup de cœur cinématographique et musical de Alain Jeanne. Bon week-end Alain, bon week-end à vous et moi je vous retrouve lundi avec grand plaisir. Bonjour Alain.
1: Merci Nora, bon week-end et puis à lundi, dès 11h évidemment, vous pourrez retrouver Nora sur Fréquence 3, chez ton écoute la quotidienne, c'est maintenant.
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1: Allez, bonjour à toutes et à tous. Ravi de vous accompagner pendant l'heure du déjeuner, comme tous les jours. Eh bien, vous avez rendez-vous avec Chut, on écoute la télé, la quotidienne. Je vous accompagne pendant quelques minutes au programme. Eh bien, nous allons décortiquer l'actualité média de ce vendredi avec le programme télé de votre soirée, l'Infomédia, mais aussi la sortie album musical de la semaine et de ce vendredi, notamment à ne pas rater.
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1: Et on commence tout de suite avec votre soirée télé de ce vendredi 9 octobre avec ce soir sur TF1 la suite de Qui sera le plus nul présenté par Camille Combal avec encore des personnalités à éliminer pour cette soirée. Et puis sur France 3, le clan de Long, l'impossible héritage de Virginie Linhart. Sur M6, Stillwater, c'est du cinéma avec Matt Damon. Et puis sur Canal Plus, ce soir, Merci Pulami, première diffusion du film de Philippe Lachaud avec Jamel Debbouze. Sur France 4, un soir d'été sous la Tour Eiffel avec la maîtrise de Radio France. Sur France 5, She Said. Sur Arte, Gerta et le monde déchiré. Sur LCP, Extrême droite, La Nouvelle Garde, un documentaire d'Arthur Didier Desrennes. Sur W9, Enquête d'action présentée par Marie-Ange Casalta. Sur TMC, 90 minutes enquête. Sur TFX, Maison de retraite 2. Sur Gulli, Comme des bêtes. Sur ses stars, Paul Mirabel avec son spectacle Zèbre. Sur TF1, série film New York, unité spéciale. Sur Sister et Sawa 5-0. C'est sur RMC Story, la série documentaire Guerre des voisins, Ma vie est un enfer. Sur RMC Découverte, la suite de la série documentaire La Seconde Guerre mondiale, racontée par Tom Hanks. Et sur RMC Life, c'est Castle. Et puis notre coup de cœur télé de ce vendredi, c'est le grand retour sur France 2 ce soir de Tonton. Et oui, Simon Coleman est de retour. Jean-Michel Tinivelli fait son grand retour avec 6 nouveaux épisodes, dont les deux premiers sont diffusés ce soir et l'intégralité déjà en ligne sur France.tv. Et on y retrouve une saison sous le signe de l'amour.
4: Coucou. Waouh. Il est joli ce petit haut. T'es tout en beauté ma clarinette ce matin.
5: Merci. Sam, je te fais un jus d'orange pressé.
6: Eh bien bon Robin.
5: Toi aussi ma vieux. Un petit shot de vitamine C avant d'aller à la fac de médecine.
6: Bah ouais, allez.
5: Ok. Tonton, je t'en fais un aussi.
4: Bah ouais, allez hein. Alors par contre, je vais prendre un jus de citron, jus de pamplemousse, avec plus de citron que de pamplemousse et sans pulpe.
5: Ok, pas de soucis, je te fais ça. Ok.
4: Qu'est-ce qui t'arrive ce matin ma clarinette? Non, c'est vrai, d'habitude, t'es un peu plus chafouin. Là, t'es toute gentille, toute serviable.
5: C'est l'effet Gaspard, ça.
4: Ah, bon, bref.
5: C'est le nouveau voisin.
4: Oui, le petit qui habite à côté de chez Coco.
5: Ouais, on s'est capté dans le bus il y a 3 semaines en allant au lycée. Ouais, ils ont fait connaissance.
4: Allez, hein.
5: Ça a été le crush direct.
4: Ouais, je sais, ils ont crushé, quoi. T'as le béga. Hein. Ouais.
5: Depuis, on est en couple. Ouais, je fais que penser à lui tout le temps. J'ai toujours envie de le voir. Mais j'ai jamais ressenti ça.
4: Bah, t'es amoureuse.
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1: Réalisé par Julie Rouard et écrit par Marine Jossé, produit pour Troisième Œil Story et Imaginissime. Harceleur a été tourné en avril dernier à 90 minutes que vous pourrez découvrir à partir du 15 octobre prochain sur la plateforme du groupe France Télévisions, France.tv. Une diffusion suivra dans quelques semaines sur France 2. L'histoire de Camille, une professeure de français qui tente de jongler entre ses responsabilités familiales et professionnelles. Quand un drame frappe son collège, Dao, l'ami d'enfance de son fils, est hospitalisé après une chute mystérieuse. Alors que la rumeur d'un harcèlement enfle, Camille se heurte au silence des élèves et s'enfonce dans une enquête officieuse. Elle découvre que Dao a fait une tentative de suicide à la suite de la diffusion d'une vidéo humiliante. Alors qui a filmé? Et surtout, est-ce que cette vidéo n'est que l'élément visible de l'iceberg et d'un harcèlement continu depuis des mois? Peu à peu, les soupçons convergent vers Mathias, son propre fils. Entre instinct maternel et devoir moral, Camille va prendre une décision lourde de conséquences, protéger son enfant quitte à effacer des preuves. Mais la vérité finit toujours par éclater, bouleversant irrémédiablement leur lien et son regard sur Mathias. Virginie Audoyen joue le rôle titre de Camille et à ses côtés, on y retrouvera Nora Bellé ou encore Caroline Anglade et Constantin Vidal.
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1: Et notre coup de cœur dans les bacs aujourd'hui, album, et bien ce tout nouvel album de Hoshi, Bonjour Docteur, quatrième album, intitulé Bonjour Docteur, qui s'annonce comme l'un des événements musicaux majeurs de cette année, pensé et rythmé comme une véritable consultation médicale. Ce projet aborde de front la santé physique et surtout mentale, un sujet brûlant d'actualité, profondément ancré dans notre époque. À travers ses nouveaux titres, l'artiste lève le voile sur la reconstruction de soi après une rupture brutale, qu'elle soit amoureuse, amicale ou existentielle. Voici Bonjour Docteur.

Oshii qui sera partout en 2027 en tournée pendant cette saison 2026-2027. Oshii, et il décrit sans phare une trajectoire psychologique dans cet album universel. Elle traverse des vagues successives de tristesse, de colère et de haine avant de trouver le chemin de l'acceptation. Et enfin, une lueur d'espoir salvatrice, un album thérapeutique qui prouve qu'il est possible de se relever grâce à une force mentale inébranlable, à la musique et surtout aussi au soutien de ses proches. On adore Oshii en plus et on l'embrasse très fort. Florian,

0: Et on termine comme chaque jour par les anniversaires de stars. On va souhaiter un joyeux anniversaire aujourd'hui à Angélique Angarni Philopon, l'ex-Miss France de l'année dernière, fête aujourd'hui ses 36 ans. On va souhaiter un joyeux anniversaire à la comédienne et chanteuse Stéphie Selma qui fête aujourd'hui ses 40 ans. Joyeux anniversaire à Laure Manoudou qui fête également aujourd'hui ses 40 ans. Et puis on va souhaiter un joyeux anniversaire à Yann Barthès qui fête ses 52 ans et à Laurent Mariotte qui fête ses 57 ans. Voilà, j'espère que vous avez passé un bon moment en notre compagnie. Les rendez-vous de Chute en écoute, la télé, la quotidienne, c'est du lundi au samedi à 12h45 sur Fréquence 3. Et puis ne ratez pas notre grand hebdo, ça c'est chaque lundi en digital sur fréquence3.com dès 9h. Tous nos podcasts sont également disponibles sur notre site internet, on écoute la télé.com et vous pouvez suivre notre actualité bien sûr sur nos Facebook et Instagram, Chute on écoute la télé pour ne rien rater. C'est une rafale de tubes 100% française qui débarque sur Fréquence 3 dès 13h. Je vous souhaite un bon appétit si vous êtes à table et je vous dis à demain.
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1: 13h sur la radio locale. Jérémy, pour vous accompagner dans French Radio avec Maël, Ruti ou encore Flo de la Vega, juste après votre agenda.
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2: Des rencontres littéraires à Vallée de Ronsard. Ça sera ce dimanche. Rendez-vous à la maison natale de Ronsard pour la première édition des rencontres littéraires. Une trentaine d'écrivains et d'artistes seront présents pour partager leurs livres et leurs œuvres. Au programme également, conférences, échanges avec le public et séances de dédicaces. Les rencontres se déroulent de 10h à 18h. Entrée à partir de 3 euros. Ce dimanche, les amateurs de voitures anciennes ont rendez-vous à Villedieu-le-Château de 10h à 13h. L'association organise son rassemblement mensuel devant l'épicerie La Castéopolitaine, rue principale.

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0: Présent pour les 25 ans de Fréquence 3, elle nous présente son nouveau titre, c'est Nerlof avec Ensemble.
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0: On regarde ensemble ce que vous allez bien pouvoir faire sur la radio locale de votre week-end. Et bien, si vous le souhaitez, je vais vous proposer d'aller faire un petit tour à ce 9e salon du whisky. Ça se passera à Vendôme. Donc, c'est aujourd'hui et demain, 100 à 120 whisky à découvrir et déguster. Des whisky venus du monde entier, que ce soit de l'Écosse, de l'Irlande, de la France, du Japon, du Canada, de la Chine ou encore de l'Israël. Une quinzaine d'intervenants et professionnels présents. Des rencontres et dédicaces avec notamment Philippe Jugé, qui est auteur de Whisky pour les nuls. La présence de Donald McKenzie, ambassadeur du whisky en France. Et le fameux Whisky of Fire, celui de Game of Thrones. Aujourd'hui, c'est 17h-21h et demain de 10h à 19h au tarif de 6€ à la cave Maison Carpentier à Vendôme. Deux jours pour découvrir, déguster et échanger autour du whisky. Je vous rappelle bien évidemment que l'abus d'alcool est dangereux pour la santé, à consommer avec modération. On enchaîne avec 21 juin le duo June the Girl ou encore le collecteur de Natacha Saint-Pierre et Pascal Obispo qui vont mourir demain. C'est pas la meilleure chose à faire. 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

0: Un petit peu de retard, hein, Madame Catherine Van Desberg. On est en octobre maintenant, en septembre sur la radio locale. Allez, si vous avez des idées sorties, n'hésitez pas à nous en faire part. Je vous le rappelle, ça se passe sur notre site internet fréquence3.com, onglet contact, les réseaux sociaux Facebook, Instagram, Fréquence 3, la radio locale, ou encore le numéro WhatsApp 09 54 29 37 37 qui peuvent également nous servir à nous faire un petit coucou. Ça nous ferait très plaisir. Zoémé et l'aimant tumulte, ou encore Zélie, c'est la suite de French Radio.
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9: La troupe des planches de Fresne et Duchamp vous invite à découvrir il court le muret. 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Rendez-vous les 10 et 11 octobre à la salle des fêtes Duchamp, samedi à 20h30 et dimanche à 15h.
0: Ça va tourner à Château-Renaud. Le club de twirling bâton organise son grand loto à la tannerie. Rendez-vous samedi 17 octobre à 20h ou dimanche 18 octobre à 14h. De nombreux lots à gagner, dont des bons d'achat jusqu'à 400 euros. Préservation uniquement par message au 06 22 82 00 33. 06 22 82 00 33.
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0: French Radio avec Rutra et I'm Done.
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0: Si vous êtes fan de jeux vidéo, manga, cosplay, Japon et pop culture, je vous propose la Geek Life qui se passera au Jeu de Paume à Blois demain et après-demain, du rétro gaming et des bornes d'arcade, jeux vidéo et réalité virtuelle, concours et village cosplay, de la culture japonaise avec kimono et arts martiaux, des shows et initiations à la K-pop, le concert de Monsieur Bernard Minet, des studios de doublage et plus de 70 exposants et artistes qui vous attendent. Food court avec ramen, gyoza, bubble tea et spécialités asiatiques. Et pour tous les nostalgiques, et ben préparez-vous à replonger dans l'univers des consoles cultes et des génériques qui ont marqué toute une génération. Demain, 10h, 19h, ainsi que dimanche, de 10h à 18h, au Jeu de Paume à Blois. Info, programme et billetterie, ça se passe sur geeklife.fr. Les 14h arrivent juste après Ambriel, Mickey ou encore Estelle avec Te rencontrer encore. 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
1: Le week-end se rapproche, 14h.
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1: Merci d'avoir choisi la radio locale, une rafale de tubes avec Leslie et Amine, Imagine Dragons ou encore Clan et son Café Conrad.
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0: C'est le nouvel Alex Warren, ça s'appelle Emerald Eyes.
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0: Petit vide maison que je vous propose ce 11 octobre de 9h30 à 18h au 1 Impasse de l'Épinière à Cormeray. C'est une ancienne assistante maternelle qui vous propose tout matériel de puériculture, des jouets, des livres, des draps, sièges auto, parcs, vêtements enfants ou bien adultes, livres Thermomix, du petit électroménager ainsi que des Tupperware, déco ou encore vélo adulte. Vous allez peut-être trouver votre bonheur. On enchaîne avec Jennifer Lopez, Tolo Estromay. Et là, c'est celui qui est sous influence. Il s'appelle Eddie De Pretto.

0: c'est vos collecteurs, hein, Duran Duran avec Calm Down sur la radio locale Fréquence 3. Si jamais vous voulez en savoir un petit peu plus sur ce titre, sachez qu'il est sorti en 1993 en single. Second extrait de Duran Duran, le 7e album studio du groupe, également sorti la même année et connu aussi sous le nom de The Wedding Album pour le différencier de l'autre album éponyme du Duran Duran sorti en 1981. Au niveau des charts, eh ben, il sera premier en Israël, second aux États-Unis dans le Billboard Top 40 Mainstream. On aura également second au Canada et chez nous en France, il sera 26e. Autant dire que c'est plutôt pas mal. On enchaîne avec Ira Star ou encore December 10. Ce sera juste après ça.
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Fréquence 3, la radio locale, avec le nouveau Gims et Bonnie. On va enchaîner, regardez ce que vous allez pouvoir faire. Et tiens, ce spectacle Piano Piano de l'Hectare, vous avez pu suivre une représentation hier à la salle des fêtes de Villedieu-le-Château. Aujourd'hui, c'est à 19h à l'Artésienne de Villiers-sur-Loire qu'ils vous attendent. Demain, toujours à Villiers-sur-Loire, mais à la salle des fêtes à 19h. Et à la salle polyvalente de Célé, ce sera dimanche à 19h. C'est au tarif de 10€ et billetterie et plus d'infos sur le site lectar.fr. Ce sont les 15h qui arrivent juste après Avril Lavigne, Esmé ou encore Patrice avec Soulstorm, titre qui fait partie de Fréquence 3 Collector des années 90 et 2000 qui se passe ici même tous les 19h-20h, la semaine avec Joachim et le week-end avec JC. Très bon moment.

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1: Déjà 15h, on enchaîne avec Leon Rimes et Cosby, ou encore Zao et MC Solar dans votre rendez-vous 100% Loir-et-Cher.
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C'est le nouveau Miley avec Boss Persuades. Si vous le souhaitez, vous allez pouvoir aller faire un petit tour à ce vide-maison qui se passe au 27 et 31 rue de la Fosse aux Oies à Naveil avec vaisselle, outillage, vêtements, décoration. Ce sera demain à partir de 9h. Donc si vous voulez faire de bonnes affaires, eh ben, n'hésitez pas, c'est peut-être un bon plan. Emilia Temple City ou encore le nouveau Victoriasio, c'est sur la radio locale Fréquence 3.

0: Il vous propose de l'insolite et du diversifié du lundi au vendredi dans sa playlist. C'est notre ami Dédé que vous retrouvez ici même sur la radio locale Fréquence 3 de 10h à 11h. Et vous pourrez également retrouver ce titre Everybody Wants to Rule the World, signé les Tears for Fears. Si vous n'avez pas écouté la playlist de cette semaine, pas de souci, elle est disponible en podcast sur notre site fréquence3.com. Et encore mieux, vous avez une web radio dédiée qui s'appelle Fréquence 3 Plus, la playlist de Dédé, pour retrouver tous les titres que vous avez déjà entendus. On poursuit avec Beyoncé, Maluma ou encore Ariana Grande, juste après ça.
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0: Une seule vie de la chanteuse belge Angèle sur la radio locale.
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0: Je vais vous proposer cette sortie qui s'appelle Sentinelle et sortie astronomie. Ce sera à Lille, ce sera demain à 20h. Vous avez rendez-vous devant l'église pour partir à la découverte du ciel étoilé en devenant acteur de la protection de la biodiversité grâce au programme Sentinelle de la nature et de la nuit. Ça peut être plutôt sympathique ce rendez-vous, 100% gratuit. Plus d'infos 02 54 91 05 02 54 91 05 ou le site perchnature.fr. La suite, c'est Slider, Sean Paul et Dua Lipa ou encore Yahoul et HNT avec Always on Time. Always on Time.

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1: Dernière heure de votre rendez-vous 100% Loir-et-Cher avec DNA et Suzanne Vega, Doja Cat ou encore Cat Sai juste après vos infos.
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3: Alternance de nuages et d'éclaircies demain matin en Touraine et dans le Loir-et-Cher. 12 à 14 degrés pour les températures. 17 degrés pour les températures maximales dans l'après-midi. Plus de 1500 personnes dans les rues de Tours hier, c'était l'acte 4 de la mobilisation lycéenne pour demander plus de moyens. À Tours, ce matin, les lycées Balzac, Paul Hucourier et Grandmont étaient encore fermés, tout comme le campus des Deux Lions, l'IUT et les Tanneurs à l'université. Dans l'actualité également, l'ONU met en garde contre un recours disproportionné à la force face aux manifestants dans les mobilisations des lycéens. On l'a appris hier, les services de la région Centre-Val de Loire ont été victimes d'une cyberattaque le 30 septembre dernier. C'est un prestataire de la région qui a été touché par ce piratage informatique. Les données de plus de 5000 personnes ont fuité. Selon le Canard enchaîné, Jordan Bardella a effacé les données d'un ancien compte Facebook militant dès la divulgation des écrits de jeunesse antisémites dont il nie être l'auteur. Ces nouveaux éléments, démentis en bloc par le RN, mettent à mal la défense du président du parti d'extrême droite qui affirmait qu'il n'avait pas de compte Facebook. Les deux tableaux volés il y a un mois au musée Renoir de Cagnes-sur-Mer ont été retrouvés.

0: Et là, l'anglais qui a choisi le Texas sur Fréquence 3.
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0: On poursuit et je vais vous proposer encore de l'idée sortie, bien évidemment. Et ces détours vers le futur, ça se passe tout le mois d'octobre à la médiathèque de Vendôme avec des ateliers jeunesse, jeux, projections, rencontres, jeux vidéo. Le tout pour partir à la découverte de la science-fiction. Rendez-vous 100% gratuit à la médiathèque au Parc Ronsard de Vendôme. C'est au 02 54 89 43 66 02 54 89 43 66 qu'il faut appeler pour avoir plus d'infos. Rafale de tube, c'est parti. Rihanna et David Guetta, Peter Cincotti ou encore Oria qui nous emmène chez ça, dans ça plutôt, et l'habitat.

0: Le son disco-funk des Whispers avec And The Beat Goes On sur la radio locale Fréquence 3. C'est d'ailleurs un petit aperçu de ce que vous allez pouvoir retrouver ce soir, 20h-22h, dans Dance Fever avec le meilleur du son Italo-Disco, Dance et Disco des années 70 à maintenant avec Cristobal et tous ses guests, le tout mixé pendant 2 heures. Louis Tomlinson arrive juste après ça.
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Eh bien, il s'appelle Parsec et apparemment, il ne fait aucun effort. La radio locale Fréquence 3, on continue de vous proposer des idées sorties et je vous propose de redécouvrir ce classique de Shakespeare autrement. C'est par la compagnie 21 qui vous propose de plonger dans l'histoire d'Hamlet à travers les personnages d'Horatio, son ami, et de Marcellus, un ancien garde au château d'Elseneur. Ça se passera dimanche à 16h à la salle des fêtes de Selles-sur-Cher. C'est 5€ et gratuit pour les moins de 16 ans. Plus d'infos et réservations sur le site valdec.fr. Pour la dernière de la semaine, ils arrivent, ils s'apprêtent à rentrer dans ce studio. C'est l'After Fréquence 3 avec Guillaume Jérôme et Émilie, juste après les Benga Boys, Clan ou encore Mark Morrison avec Return of the Mac. Je vous souhaite un excellent week-end. On se retrouve lundi, ici même, même heure, même station. Ciao, bye bye.

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1: Bon après-midi sur Fréquence 3, il est 17h. C'est parti pour l'after avec Madcon qui arrive. Il y aura Talisco, Ghost in a Room. Et juste avant, on va retrouver les infos sur Fréquence 3. Bon après-midi.
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3: Alternance de nuages et d'éclaircies demain matin en Touraine et dans le Loir-et-Cher. 12 à 14 degrés pour les températures. 17 degrés pour les températures maximales dans l'après-midi. Plus de 1500 personnes dans les rues de Tours hier. C'était l'acte 4 de la mobilisation lycéenne pour demander plus de moyens. À Tours, ce matin, les lycées Balzac, Paul-Hucourier et Grandmont étaient encore fermés, tout comme le campus des Deux Lions, l'IUT et les Tanneurs à l'université. Dans l'actualité également, l'ONU met en garde contre un recours disproportionné à la force face aux manifestants dans les mobilisations des lycéens. On l'a appris hier, les services de la région Centre-Val de Loire ont été victimes d'une cyberattaque le 30 septembre dernier. C'est un prestataire de la région qui a été touché par ce piratage informatique. Les données de plus de 5000 personnes ont fuité. Selon le Canard enchaîné, Jordan Bardella a effacé les données d'un ancien compte Facebook militant dès la divulgation des écrits de jeunesse antisémites dont il nie être l'auteur. Ces nouveaux éléments, démentis en bloc par le RN, mettent à mal la défense du président du parti d'extrême droite qui affirmait qu'il n'avait pas de compte Facebook. Les deux tableaux volés il y a un mois au musée Renoir de Cagnes-sur-Mer ont été retrouvés.

0: bon week-end et bon après-midi sur Fréquence 3 avec Madcon, c'était Begin. Bon après-midi tout le monde et bienvenue. Alors on est content de vous retrouver, hein, je vous le dis. Hein, là, direction 19h, direction quoi? Le week-end, le bonheur, le repos, enfin le bon temps, tout simplement.
1: Oui. Voilà,
0: ça c'est
1: oui.
0: Comme hop, là.
2: Yves, bien sûr.
0: Yves Bontemps, oh la vache.
1: Oui.
0: Oh
1: belle
0: là
1: ref.
0: Là. Jérôme, il va falloir qu'on actualise nos refs, hein, parce que celles-ci sont vieilles quand même. Hein.
2: Bah, il y a quoi comme autre ref sur Bontemps?
0: Non, il n'y en a pas beaucoup. Hein, bon tant pis, c'est encore plus vieux, je pense, que la première. Tu l'as, bon tant pis, Émilie, ou
1: pas? Non, je l'ai pas.
0: Bon tant pis, c'était une marque de clavier dans les années 80. Une
1: ah bah voilà, bon bah alors. On ne l'arrête plus. Oh là là là.
0: Oh waouh, c'était des synthétiseurs des années 80 qui avaient cette réputation de ne pas être très durable dans le temps et qu'au bout d'un moment, quand tu as bu dessus, ça s'est comme ça. C'était pas.
1: Ouais. Pas non, fou, je suis trop jeune pour connaître ça. Ça
0: voilà. Quand tu jouais du bon tant pis, fallait se dire qu'il fallait tout jouer avec une bonne seconde d'avance pour que le son arrive, quoi.
1: Parce
0: que
1: ah oui, carrément.
2: Ouais, il y avait de la latence.
0: Ouais. Oui, voilà, c'est ça. Il y avait du délai. C'était un peu compliqué.

0: Non, non, mais c'est, moi j'en avais un clavier bon tant pis, hein. Je te dis que je l'ai usé. Hein. Oh, pour, et je t'ai joué des morceaux du piano en veux-tu, voilà. Bon, pas tant, parce que je sais pas jouer du piano, mais en attendant, je m'en suis bien servi. Bon, Yves Bontemps, bon tant pis, Christian Clavier, super, on peut attaquer. Enfin,
1: tout le monde est là, quoi, vraiment.
2: Ouais, ouais, vraiment.
0: Non, mais c'est une belle émission que tu nous proposes là, déjà. Hein. J'ai l'impression qu'on est déjà parti. Eh bien, allons-y si vous voulez. Dans un instant, il y aura le zapping sur Fréquence 3 avec Valérie Lemercier qui nous donne un secret de beauté surprenant. Et puis juste avant, Great Expectations de Sienna Spiro sur Fréquence 3. Bienvenue.

0: Merci d'être avec nous sur Fréquence 3 avec Lou Béga. Ça fait plaisir, ça. Mambo number 5. C'est l'heure du zapping. Zapping qui nous amène à la télé. On va sur TMC dans l'émission Quotidien. Récemment, il y a eu, on a invité Valérie Le Mercier. J'adore Valérie Le Mercier.
1: Je
0: la trouve très rigolote. Et à un moment, il y a une discussion qui part sur le maquillage et le fait de prendre soin de soi, etc. Et Valérie Le Mercier nous a expliqué qu'elle avait un secret beauté qui s'appelle la tirette. Est-ce que vous savez ce que c'est que la tirette?
2: J'ai peur de.
0: Non,
2: peur de comprendre.
0: C'est surprenant, mais écoutez, ça s'est passé dans Quotidien.
3: D'abord, le meilleur outil pour se maquiller, c'est l'heure. C'est-à-dire que si vous disposez de 10 minutes, vous ne faites pas la même chose que si vous avez une heure.
2: Ça, c'est sûr.
3: Là, par exemple, j'ai eu une heure, j'ai eu le temps de mettre des tirettes. Vous savez, mon cou est impeccable. Je mets des petites tirettes comme ça que je colle.
2: Qu'est-ce que c'est,
3: là, et ça, au lieu de faire un lifting, ça me voilà, on fait un petit nœud, ça fait pas mal, et puis on le retire pour se coucher, et puis après, on peut être moche pour les autres.
0: Des tirettes, c'est des espèces de scotch qu'elle met dans son cou derrière, et en fait, elle tire comme ça, et ça lisse la peau du cou derrière, comme ça.
2: Ah, et le temps que ça, et le temps que ça revienne à la normale.
0: Ça revient pas à la normale tant que tu les enlèves pas, en fait. C'est juste
1: ça.
0: C'est un lifting temporaire, si tu veux, la tirette. Et je savais même pas que ça existait, je trouve ça génial.
1: Mais oui, moi non plus.
0: En gros, ça.
1: Elle est très honnête, elle dit vraiment la vérité, tu vois.
0: Attends, parce que t'as pas. Dans les images, elle montre. Elle lève ses cheveux derrière, elle montre, tu vois le truc, le scotch derrière qui est collé. Enfin, c'est génial, quoi.
2: Elle est magique.
1: Elle est trop
0: forte. Donc voilà, je savais même pas que ça existait, mais vous pouvez certainement vous en procurer. Jérôme, il faudrait que tu y penses. Peut-être. C'est un. Mais j'ai une peau d'enfant. Ok, on rajoute un rendez-vous chez l'ophtalmo alors. Le journal des bonnes nouvelles, dans un instant, était Teddy Swims avec Mister Noitol sur Fréquence 3.

0: Collector Fréquence 3 avec Amy Stewart et Knucklewood. Jérôme, le journal des bonnes nouvelles.
1: Il y a quelques jours, 240 streamers se sont mobilisés pour aider les animaux en détresse pendant 6 jours. Gamer for Pets a réuni 86 366 euros grâce aux dons des spectateurs pour soutenir les refuges, financer les soins vétérinaires et aider les animaux abandonnés ou maltraités.
0: Bravo. C'est une belle initiative. Bravo à eux. Les trois signes top demain, qui va passer une meilleure journée que les autres? C'est le moment où on sait tout avec Émilie. On y va Émilie, on t'écoute.
2: Demain, on aura les béliers, les capricornes et les poissons. Donc pour les béliers, la chance est avec vous pour faire de bonnes affaires ou gagner un petit peu d'argent. Pour les capricornes, votre morale sera au beau fixe avec une bonne humeur rayonnante, remplie de plaisir et de sourire.
0: Wow.
2: Et enfin les poissons, vous pourriez recevoir une bonne nouvelle qui aura un impact immédiat sur votre humeur.
0: Merci Émilie. L'horoscope au complet demain matin dans le gros réveil week-end avec toi-même. Dans quelques instants, Temper City, Self Aware et le jeu sur Fréquence 3.
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0: titre d'un film, d'une musique, une année de naissance également. Vous me faites une proposition chacun, le plus proche remporte le point. Qu'est-ce que t'as encore à râler, Jérôme?
1: En plus, il râle alors que la dernière fois que tu as fait ce jeu,
0: j'ai
1: été archi nul et il a gagné.
2: Oui, mais, là, elle va gagner et puis elle va dire « Ah, t'es nul, hein, je suis trop forte à
0: jouer. » On commence avec un titre musical. C'est quelle année, ça? Niarz Barclay avec Crazy.
2: 2006.
1: J'hésite. Voilà.
0: 2006, bravo Jérôme, ça te fait déjà un point. Effectivement, c'est 2006. On continue avec une émission, une série télé. Ça, c'est Malcolm.
1: Malcolm.
0: C'est vieux. C'est quelle année?
3: Je l'ai jamais vu, donc je ne peux pas dire.
1: Non, c'est 2000 quelque chose, 2000 et quelques, mais de toute façon, j'aurais gagné parce que 84, c'est pas ça du tout.
0: Alors, 2000 et combien? Parce que moi, je veux avoir la date.
1: 2000, allez, 2000.
0: C'est 2000, effectivement. Voilà. Un point pour Émilie. Malcolm, ça date de l'année 2000. Félicitations. On poursuit avec une troisième proposition.
2: Attends, stop. Point.
0: Quoi?
2: Vous avez vu l'attitude d'Émilie quand elle a une mauvaise réponse?
1: Que 2000, tu connais pas. Non, mais que tu n'aies jamais regardé la série, je veux bien. Mais les acteurs dont je ne me rappelle plus de son nom, là.
2: Je ne sais pas qui c'est.
1: Il a 30-40 ans aujourd'hui, donc.
2: Mais je ne sais pas qui sont ces gens.
0: Non, mais Jérôme, tu peux ne pas savoir qui sont ces gens, mais avoir un peu
1: de
0: culture pour connaître la série. Tu vois, c'est.
2: Je n'ai rien.
0: C'est pas parce que tu n'as jamais vu que tu n'es pas.
1: Allez, monsieur, mauvaise foi, on continue.
2: C'est même pas la tête qu'ils ont.
0: Un point partout pour le moment. On y va. Troisième question. En quelle année est né l'acteur Pedro Pascal, star incontournable de la série The Mandalorian ou de The Last of Us, qui a cartonné récemment sur Prime Video? Ah oui, mais là, vous. Là,
1: je connais ni les deux séries que t'as données, ni le mec.
0: Alors là, ça veut dire que vous commencez à lâcher la rampe, les enfants. Il va falloir vous y remettre.
1: Il a quel âge? C'est son âge qu'on demande à lui, là?
0: Non, c'est son année de naissance.
2: 1973.
1: Ok, moi je vais dire 92.
0: 75, bravo Jérôme, ça te fait un point en plus. Dernière question, Émilie, soit tu égalises, soit tu perds. Oui. En quelle année est sorti au cinéma le film d'animation Ratatouille?
1: Ratatouille.
2: Au cinéma, attention.
1: Ouais, au cinéma. Attends.
2: 99.
0: 99 pour Jérôme.
2: Au pif.
1: 2003.
0: 2007, le point est pour Émilie, ça nous fait deux points partout. On va donc vous départager avec cette dernière question. Écoutez bien, combien y a-t-il d'épisodes dans la série Friends?
2: 234.
0: Émilie?
1: 300.
0: 236, bravo Jérôme.
1: Mais non!
0: Si.
2: J'ai calculé qu'il y avait une vingtaine d'épisodes par saison à peu près, qu'il y avait 10 saisons. Ah, je suis par contre Friends, je suis un peu plus fort.
0: À deux épisodes près quand même, c'est fort. Bravo,
1: bravo.
0: Ça partait mal et t'as encore gagné, Jérôme.
2: Et The Last of Us, j'ai vu la première saison sur Amazon Prime Video. Je trouvais ça sympa, mais pas.
0: Une bien belle critique. Merci, Jérôme. Dans un instant, le numéro 1 Fréquence 3 et l'actu People avec le Star Flash. C'est juste avant les Fugees avec No Woman, No Cry.

0: c'est vendredi sur Fréquence 3 avec David Guetta et I Patton pour You and I, Me and You. Le Star Flash, c'est l'actu People et Média comme tous les jours avec Émilie, on y va.
1: Elle a failli s'étouffer.
0: Qu'est-ce que tu nous fais
2: aujourd'hui? Pardon, non, j'ai failli m'étouffer, pardon. Donc on y va, on va commencer avec
0: on peut constater que c'est des instants de vie cette émission. Mais, voilà. Émilie, qu'est-ce qui s'est passé? C'est ton thé encore? Faut que t'arrêtes avec ce thé, ça te réussit pas,
2: non,
0: tu vois bien qu'il y a un problème.
2: Non mais c'est pas très sexy si je vous l'explique vraiment.
1: Ah, t'avais une petite glaire?
2: Oui. Fallait qu'elle passe. Voilà. On peut y aller maintenant, c'est bon,
1: oui,
2: c'est
1: vas-y.
2: Donc, on commence avec une collab qui risque de faire beaucoup parler. DJ Snake et Mylène Farmer, ça vous dit quelque chose?
0: Oui.
2: Cette fois-ci, ce n'est plus une rumeur. DJ Snake vient de confirmer qu'il travaille bien avec l'icône française en partageant notamment une photo avec elle sur ses réseaux. Alors, ce rapprochement ne sort pas de nulle part. Hein. Mylène Farmer avait créé la surprise, rappelez-vous, en apparaissant à son concert aux Arènes de Nîmes en 2025. On devrait donc retrouver cette collab dans le nouvel album de Mylène Farmer et Grégor qui arrive d'abord au cinéma le 27 octobre avant de sortir le 30 octobre prochain.
0: Bah, très bien pour les fans, c'est très chouette. Deuxième info, Émilie.
2: On connaît la date et le lieu de la prochaine élection Miss France. Ça y est, rendez-vous le 12 novembre à l'Arena Futuroscope pour découvrir celle qui succédera à la Miss France actuelle. Et cette édition sera un petit peu spéciale puisque le concours va célébrer 40 ans de retransmission à la télévision, mais aussi les 40 ans du Futuroscope.
0: Ok,
1: oui, oui.
0: J'espère qu'il y aura encore Jean-Pierre Foucault.
1: Oui, c'est ça, c'est la vraie question. Ça, parce qu'il
3: dit tous les ans qu'il va peut-être arrêter.
4: Ouais, mais non, j'y serai cette année. Ok, dernière info, Jean-Pierre.
2: Alors, une petite bonne nouvelle pour l'humoriste Mathieu Madénian. À 50 ans, il s'apprête à vivre une nouvelle fois les joies de la paternité puisque sa compagne Olivia est enceinte de leur deuxième enfant.
0: Merci beaucoup, Émilie. Le numéro 1 Fréquence 3 nous ramène en 1994 avec Kini Kamoze et Here Come the Hot Stepper. Est-ce que vous savez ce que c'est un Hot Stepper?
1: Non, pas du tout.
0: Here Come the Hot Stepper, c'est-à-dire, oh là là, voilà le Hot Stepper. Mais qu'est-ce que c'est un Hot Stepper? Eh ben, dans l'argot jamaïcain, en gros, les Hot Steppers, c'était des évadés de prison ou des fugitifs en cavale.
1: Des brigands.
0: En gros, c'est oh là là, voilà le gourgandin, le gredin qui arrive. Mais il va mettre l'ambiance, c'est un peu ça.
1: Pour les insultes, Guillaume, il y a des familles qui nous écoutent quand même.
0: Ça va, j'ai encore employé des mots d'anciens français, ça passe, non?
1: Oh là là, ouais, non, mais c'est d'une violence sans ce que tu viens de dire.
0: Ok.
1: Gourgandin, c'est.
0: J'ai dit gredin même.
1: Ouais, j'ai entendu Jules une fois, il a dit ouais, vilain gredin comme ça. Ouais,
0: ça m'étonnerait qu'il ait dit ça. Kini Kamoze, Here Come the Hot Stepper numéro 1, Fréquence 3, on remonte en 94.

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1: Merci à vous d'écouter Fréquence 3 et bienvenue 18h.
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1: L'after continue, il y aura le petit truc en plus d'Emilie. On va se caler Matt Houston également et Ariana Grande avec Hate That I Made You Love Me sur Fréquence 3.
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4: Alternance de nuages et d'éclaircies demain matin en Touraine et dans le Loir-et-Cher. 12 à 14 degrés pour les températures. 17 degrés pour les températures maximales dans l'après-midi. Plus de 1500 personnes dans les rues de Tours hier, c'était l'acte 4 de la mobilisation lycéenne pour demander plus de moyens. À Tours, ce matin, les lycées Balzac, Paul-Hucourier et Grandmont étaient encore fermés, tout comme le campus des Deux-Lions, l'IUT et les Tanneurs à l'université. Dans l'actualité également, l'ONU met en garde contre un recours disproportionné à la force face aux manifestants dans les mobilisations des lycéens. On l'a appris hier, les services de la région Centre-Val de Loire ont été victimes d'une cyberattaque le 30 septembre dernier. C'est un prestataire de la région qui a été touché par ce piratage informatique. Les données de plus de 5000 personnes ont fuité. Selon le Canard enchaîné, Jordan Bardella a effacé les données d'un ancien compte Facebook militant dès la divulgation des écrits de jeunesse antisémites dont il nie être l'auteur. Ces nouveaux éléments, démentis en bloc par le RN, mettent à mal la défense du président du parti d'extrême droite qui affirmait qu'il n'avait pas de compte Facebook. Les deux tableaux volés il y a un mois au musée Renoir de Cagnes-sur-Mer ont été retrouvés.
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0: dites la vie de tous les jours. On parle de quoi, Émilie, aujourd'hui ?
1: D'une astuce pour protéger votre plomberie et notamment les tuyaux en PVC de votre évier. Je vous explique. Quand on fait des pâtes, qu'est-ce qu'on fait une fois qu'elles sont cuites ?
2: On les mange l'eau chaude dans l'évier, c'est pas bien.
1: Exactement. On jette l'eau hyper chaude dans notre évier pour égoutter les pâtes. Et c'est pas bon du tout parce qu'il faut savoir que l'eau qu'on verse, elle peut être encore proche des 100 degrés. Et sous votre évier, certains éléments peuvent être en plastique et l'eau chaude va les ramollir et à force les fragiliser. Surtout au niveau des raccords et des joints. Vous avez vu comment je m'y connais un peu ? Donc l'astuce, c'est que pendant qu'on égoutte les pâtes dans l'évier, eh bien on laisse en même temps couler un petit filet d'eau froide. Ça va faire baisser la température.
2: D'accord.
1: Et ça va moins abîmer vos joints.
2: Tu vas me dire qu'aujourd'hui, en 2026, ils n'ont pas prévu ça. Non.
1: Ah, écoute, je ne suis pas plombière, je ne sais même pas comment on dit. Je ne suis pas dans la plomberie, mais je pense qu'il y a effectivement des choses encore en plastique, etc., que tu ne peux, peux pas faire autrement.
2: Bon.
1: Regarde ton évier, tu verras.
2: Ça vous coûtera juste un petit peu d'eau fraîche, mais faites attention, puis ça évitera de remplacer toute la plomberie, qui, elle, sera certainement beaucoup plus chère que la petite facture d'eau. Donc, ça peut être intéressant. Merci beaucoup, madame la plombière. Voilà.
1: Merci.
2: Dans un instant, on va retrouver sur 100 Français, sur Fréquence 3, puis avant s'arroser avec New Trick. Soyez les bienvenus et puis bon week-end.

0: Roxette sur Fréquence 3 avec The Look. On y va, on va apprendre des choses sur nous avec cette statistique. Écoutez bien, 80% des Français, c'est beaucoup 80% des Français, reconnaissent avoir un petit péché mignon pour ceci, mais quoi ? C'est pas quelque chose qui se mange, c'est plutôt une habitude un peu rigolote.
1: Scurer le nez ?
0: Non, c'est une habitude rigolote de scurer le nez, Jérôme, vraiment ?
1: Bah oui, parce qu'après tu peux, hop, et pouf,
0: arrête.
2: Bon, alors attends, c'est rigolo.
0: Jérôme, par exemple, je pense que lui, alors là, lui, c'est le boulevard, il adore ça, quoi, vraiment, c'est...
1: D'ailleurs, faire une mauvaise blague.
0: Oh, on n'est pas loin, Jérôme, pas loin.
2: Faire une blague.
0: Non, c'est les jeux de mots.
1: Un jeu de mots.
0: Oui, Jérôme.
2: Les jeux de mots.
0: 80% des Français reconnaissent avoir un petit péché mignon pour les jeux de mots. Et souvent, on juge les gens sur les jeux de mots, alors que c'est quand même bien rigolo, les petits jeux de mots.
1: Et alors, si vous êtes en train de nous écouter, ne nous invitez jamais avec Guillaume, puisqu'on peut passer une soirée à écouter les conversations et à faire que ça. Et ça nous amuse, comme les enfants.
0: J'adore ça. Moi, ça met en même temps, c'est rigolo, ça prend pas la tête, c'est pas méchant. Enfin, tu vois, voilà quoi. Faut y aller, le petit jeu de mots. Émilie, c'est ringard les jeux de mots, Émilie ?
2: Non, on adore. Bah attends, on fait que ça tous les trois là.
1: Bon, voilà. Contre, non, Émilie, non, ça peut, toute une soirée, si elle est à côté de nous, ça peut l'énerver par contre.
0: Arrêtez. Non, mais en même
2: temps. Non, je vous supporte.
0: Elle nous supporte, tu parles, elle rentre dans le jeu. Quand on commence à faire Hillary Clinton, c'est bon quoi, tu vois, voilà.
2: Hein. Ah oui, j'adore.
0: Hillary Rosenmack, voilà.
1: Bon, Hillary, t'es amoureux de moi ?
2: Qui ça ?
1: Quoi ?
2: Moi ?
1: Oui.
2: Donc je serais amoureuse plutôt, pas amoureux, parce que je croyais que tu parlais à Guillaume.
1: Bah, t'es une moustache, hein, je veux dire.
0: Ça fait toujours plaisir. Le journal des bonnes nouvelles arrive, et voici sur Fréquence 3 Sunbur avec Homebreaker. Bienvenue.

0: Collector Fréquence 3 avec les Bee Gees et Stayin' Alive. Jérôme, le journal des bonnes nouvelles.
1: Et actuellement, la Fondation L'Oréal sillonne la France à bord de son bus itinérant. Ça va se passer jusqu'au 2 décembre afin d'offrir aux femmes en situation de vulnérabilité une parenthèse de douceur et de réconfort. Il va y avoir à l'intérieur de ce bus itinérant une socio-esthéticienne et les femmes peuvent profiter de soins, se détendre, échanger ou simplement se retrouver. 5000 femmes devraient avoir ce moment rien qu'à elles.
0: Merci beaucoup, bravo. Jérôme. 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Oui. Il y aura dans un instant le chiffre du jour. On va parler de quelque chose que 23% des gens font lorsqu'ils font du shopping en ligne. Et avant ça, Shakira et Die Die sur Fréquence 3.
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0: novembre sur Fréquence 3 avec Je me demande. Voici le chiffre du jour. 23, notre chiffre du jour. Une étude sur les achats en ligne aujourd'hui qui nous apprend que 23% des gens font ça lorsqu'ils font des achats sur Internet. C'est marrant parce qu'on en a parlé un peu cette semaine.
1: Je sais.
0: Tu sais,
2: moi aussi, je sais. Les paniers. Ils font des paniers.
0: Ouais,
2: ils n'achètent pas.
0: Ils n'achètent pas tout de suite. Alors pourquoi ils n'achètent pas tout de suite? Parce que c'est ça qui est intéressant et l'étude nous l'explique. En un, l'excuse numéro un, c'est espérer une baisse de prix. Moi, je le fais, des fois. C'est vrai que quand tu mets un truc dans le panier, des fois, ils baissent le prix pour te dire « Allez, achète-le. Allez, regarde, je t'enlève 5 euros. Achète-le. »
1: D'ailleurs, il y a des outils qui existent. Alors, je vous le dis, c'est pas une pub, mais pour Amazon, où vous pouvez voir l'évolution du prix.
0: Ouais,
1: sur les 6 derniers mois. Et c'est hyper sympa parce que ça te force à acheter.
0: Elle vient de se baver dessus.
2: Ouais. Non, je ne suis pas bavée dessus, j'ai loupé ma bouche quand j'ai vu monter, c'est parti à côté.
1: Mais c'est terrible ce petit truc, parce que dès que tu vois que c'est au plus bas, tu te dis « Ah, c'est maintenant que j'ai l'acheter
0: ».
1: Et des fois, tu regardes 4 jours après et c'est encore plus bas, et t'as un petit peu le seum.
0: En 1, on espère que le prix baisse, 32% des gens espèrent que le prix va baisser. En 2, on prend le temps pour réfléchir, c'est-à-dire qu'on le met dans le panier en disant « Attends, je me donne encore un petit temps pour réfléchir et puis peut-être je viens valider mon panier ». Et en 3, on espère qu'il y aura une offre spéciale, peut-être avec des promos, des choses comme ça, ce qui revient finalement au numéro 1, on espère une baisse de prix. En gros, souvent, c'est juste pour essayer de grappiller quelques euros. Vous le faites, vous? Oui.
1: Non, pas forcément.
0: D'accord, ok. Bah, c'est juste pour savoir, mais peut-être que vous le faites. N'hésitez pas à nous le dire sur nos réseaux sociaux. En attendant, on va retrouver l'éphéméride de demain sur Fréquence 3. Et voici Texas avec Summerson.

0: Ghislain ou les Guilins, ça dépend de la personne, j'ai l'impression la prononciation n'est jamais sûre. Donc Ghislain oui. Et Hugolin demain pour le samedi 10 octobre. Les anniversaires, il y a Christian Dingler, ça vous parle un petit peu ou pas?
1: Le fils de Cookie.
2: Moi je connais Cookie moi.
0: Bah, non mais c'est Cookie, c'est le groupe. Cookie Dingler, c'est le groupe, mais le gars s'appelle Christian Dingler. Il aura 79 ans demain. On aura l'anniversaire de Francis Perrin, l'acteur qui aura 79 ans. Jeannette fêtera ses 75 ans et on l'embrasse, la Jeannette, je te le dis.
3: Paul Kété Bass.
0: Paul Kété Bass, bien sûr, il connaît, lui.
2: Ah oui.
0: C'est toute sa jeunesse, tout ça. 72 ans pour David Liros, le leader du groupe Van Halen. Mario Lopez, 53 ans, beau gosse qui a joué dans plein de séries, Mario Lopez.
2: Mario Lopez, c'est le beau gosse de Desperate Housewives. Le jardinier. Non, je me trompe.
0: Ah oui, là tu te trompes.
3: Mario Lopez, c'est
2: pas sauvé par le gong. Ou alors il est sorti avec Eva Longoria.
0: Oui, je crois qu'il est sorti avec Eva Longoria.
2: Voilà, ça doit être ça. C'est pour ça.
0: Quand tu mélanges la vraie vie et les séries, c'est quand même rigolo.
2: Écoute, ouais.
0: Bon, écoutez, elle va bien se reposer, mais elle sera là quand même demain matin pour vous réveiller sur Fréquence 3 pour le gros réveil week-end à partir de 7h du matin. Et puis nous, on se retrouve lundi 17h-19h. Bon week-end, Jérôme.
3: Bisous.
2: Bisous, Milly.
0: Dans un instant, Fréquence 3 Collector. Et voici No More avec Victorien.

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1: Enfin le week-end, je sais pas vous, mais moi j'ai trouvé ça super long cette semaine.
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1: Ah ouais. Bah on s'écoute à plus. Bah à plus la semaine super longue. Et Christina Aguera juste derrière, bienvenue, Fréquence 3 Connecteur.
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Jennifer Lopez pour bien démarrer le week-end dans Fréquence 3. Collector, et tiens, dernière minute, le prix Nobel de littérature 2026 est décerné à l'autrice canadienne Anne Carson, spécialiste de la littérature grecque antique. Et bah, félicitations à elle, voilà, petite statue comme ça. Donc en attendant, on n'est pas des écrivains, mais on est des écrivains de classiques. Et on chante dans, peu importe où vous êtes là, dans votre voiture ou chez vous. On est parti avec Bisous Nabisso. Et juste après, c'est Ace of Base dans Fréquence 3 Collector. Bienvenue tout le monde.

Cléopatra dans Fréquence 3 Collector. Et tiens, Rihanna et R9, toujours le mystère, hein. Ouais, les fans de Rihanna attendent toujours son grand retour musical et visiblement la chanteuse a de quoi faire, hein. Lors d'un live consacré à Fenty Beauty, Rihanna a relevé avoir au moins 170 morceaux inédits en stock. Ouais, 170 morceaux inédits en stock. De quoi forcément relancer les spéculations autour de R9, ce fameux 9e album que les fans attendent depuis des années. Alors, est-ce qu'un jour on aura droit à tous ces morceaux? Probablement pas. Mais avec 170 titres en réserve, Rihanna a clairement de quoi nous préparer quelques surprises quand même, hein. En attendant, le mystère autour de R9 reste entier. Et nous, en attendant, Riri, on écoute The Chemical Brothers dans Fréquence 3 Collector. Boys, superstar DJs, here we go!

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Bah ouais, c'est le week-end là, c'est parti. On commence bien ce week-end avec Jamelia, c'est Stop. Et juste après, c'est Inny Kamoz dans Fréquence 3 Collector.

Inikamoz dans Fréquence 3 Collector. Allez, comme d'habitude, on se lâche avec une petite info insolite. Et quand je vous dis que l'âge n'est définitivement qu'un chiffre, bah c'est pas pour rien, hein. À 67 ans, non pas 6-7, comme par hasard. Une Française vient de réaliser un exploit athlétique hors du commun, traverser la Manche à la nage. Elle est devenue la plus âgée de l'Hexagone à réussir ce défi mythique entre la France et l'Angleterre. Plus de 30 km de traversée dans une eau glaciale et au milieu des forts courants d'eau. Il lui aura fallu une force mentale d'acier et des mois d'entraînement pour aller au bout de cette aventure maritime. Perso, je kiffe tellement la radio qu'à 67 ans, ça ne sera encore que le début de ma carrière. Hein. Et peut-être avec la rafale de classique qui continue avec Christophe William. Double jeu qu'on écoute maintenant et Urban Spaces. Moi, je vous souhaite un bon week-end à tous. Avant qu'on se retrouve lundi à 19h. Salut, salut, passez un bon week-end avec Fréquence 3, bien sûr.

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8: Ah, quel plaisir chaque semaine de vous retrouver, les amis. Soyez les bienvenus dans la plus grande discothèque des années 80-90. Dance Fever fait danser la planète, pop, disco, funk, italo disco, new wave également. Le meilleur de vos souvenirs pendant 2 heures, sans pub, bien évidemment. Cette émission se compose en 2 parties. La première heure, bien, ce sont les DJ guests que l'on reçoit au platine. DJ Lord of the Mix, Rémi Vinyl, Phil Mix Coast. Et puis pour la seconde partie, ben, ce sont les DJ remixeurs internationaux que je vais vous glisser dans 3 playlists. Je peux en citer quelques-uns, oui je peux le faire. Lignure par exemple, Dario Caminita, Dimitri from Paris, Dimzak. Nous avons également les Darons, Cedric Work, Steph Constant, Saint-Honoré. Du beau monde pour cette deuxième partie d'émission. En tout cas, on va vous régaler les oreilles, j'en suis sûr et certain. Let's go, allez. Le premier à se présenter au platine de votre émission Dance Fever, Ernie Vinyl. Welcome les amis.

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0: Eh bien, grand merci, monsieur Phil Mixcost, pour le petit supplément après votre set. Bah oui, bah il nous fait des sets, mais fait également des titres remixés. Phil Mixcost, qu'on retrouve tout comme les DJ remixeurs et également tous nos DJ guests sur les réseaux sociaux. Il y a le dernier DJ qui va se présenter au platine de votre émission, la plus grande discothèque des années 80-90. DJ Lord of the Mix. On parle de réseaux sociaux. Oui, Cristobal Backspin, Insta, Facebook et TikTok. Let's go.
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15: Allez, on attaque cette deuxième partie, cette deuxième heure dans laquelle je vais vous mixer 3 sets de 20 minutes dans laquelle je vous glisse les meilleurs remixeurs de la planète. Ils se retrouvent bien sûr tagués sur votre page de l'émission Cristobal Backspin.

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Chaque semaine, on a un grand plaisir à vous sortir les plus grands titres des années 80-90, notamment à l'instant Tavares. Oui, allez, le dernier set va se présenter dans quelques petites secondes pour vous. 20 minutes encore avec les meilleurs remixeurs de la planète que nous avons d'ailleurs tagués sur nos réseaux sociaux, ceux de votre radio, mais également ceux de votre émission Cristobal. Paris Spin, ça se passe sur Insta, sur Facebook et également sur TikTok. Un grand merci aux DJ guests de la première partie, DJ Lord of the Mix, Ernie Vinol et Phil Mix Coast. Portez-vous bien, que la force soit avec vous. Prenez soin de vous, aidez vos proches et bien sûr, allez rejoindre tous les DJ que l'on a cité sur les réseaux sociaux pour aller écouter toutes les productions et tout le travail que font ces gens-là. Allez, on continue et on finit d'ailleurs. Rendez-vous la semaine prochaine dans la plus grande discothèque des années 80-90. Oui, vous l'avez entendu derrière moi, oui. Run on Time, les Black Box.

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1: Très content de vous retrouver. Bonjour, bonsoir à tous. Merci d'être de plus en plus nombreux à rejoindre Radio New York chaque semaine. C'est l'émission des exclus, des nouveautés, tout ce qui se passe sur les radios new-yorkaises, tout ce qu'on entend dans les clubs à Manhattan, tout ce que les DJ jouent dans leurs shows. Et ben, j'essaye de vous le faire découvrir chaque semaine dans Radio New York. Pour commencer, je voulais vraiment un truc fort. C'est le DJ du moment. C'est pas le DJ d'été, c'est le DJ de l'année. Il est en train d'exploser un petit peu partout à New York. C'est une véritable star déjà. Il vient du sud de la France, Ugel. Et il y a plein de morceaux d'Ugel qui sortent en ce moment. Il a eu la bonne idée de reprendre les Buckheads. Morceau à l'origine de Chicago. C'était sorti dans les années 70. C'était repris par Buckheads. On connaît tous l'énorme tube de bombe dans les années 90. Et Ugel fait sa version. Exclu Radio New York pour commencer. Bienvenue.

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0: Là, on va faire une petite leçon de musique. Attention. 25 ans en arrière, il y a un phénomène musical qui a envahi la planète. Ça part de la France. C'est des DJ français. C'est ce qu'on appelle la French Touch. C'était il y a 25 ans. Belle occasion, cette année, de fêter un anniversaire. Ah, largement, la French Touch aux États-Unis, c'était un truc de fou. Alors, il y a plein d'artistes qui ont fait un carton aux États-Unis. On pense à Bob Sinclair, on pense à Daft Punk. Mais il y a d'autres morceaux qui ont fait un véritable carton dans le Billboard américain et qui fêtent leur 25e anniversaire. Il y a deux nouvelles versions qui viennent de sortir pour fêter justement ces 25 ans. Alan Brax, tout de suite, nouvelle version magnifique. Et juste après Moloko, nouvelle version magnifique aussi.

0: vraiment été. Fin d'été, on y est. Voilà, on y est. Moloko, les Singing Back.
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0: l'Australie, c'était numéro 1 de l'été. Évidemment, c'était numéro 1 de l'été 1984. Ce sera dans un instant, tout de suite, cadeau.
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Loir-et-Cher, salut la Touraine, c'est Nick Ruber, ravi de vous retrouver. Je vais m'attarder 2 minutes sur la Touraine parce que ce soir, on a un petit gars qui fête son anniversaire du côté de Château-Renaud. Il s'agit de Nathan. Donc, joyeux anniversaire à toi. Ce soir, c'est ta soirée, alors profite, monte le son. Et si les voisins commencent à taper au mur, bah, c'est qu'ils sont en train de danser aussi. Pour cette première demi-heure, je vous ai calé Three Drives avec Grease 2000, mais aussi Biv, Bob Sinclair, Chris Lorenzo, Robin Schulz, David Penn, Ugel, mais aussi du classique avec Eurythmics, de la grosse nouveauté avec Un Autre, Tommy V, Cap Ted Morgan, John Dalbach, Tommy Phillips, Oliver Heldens, Black Box et bien d'autres comme Going Deeper, Daft Punk, Mike Pochner en souvenir avec Cooler Than Me, Mousti, Faithless, bref, on est sur une vingtaine de titres dans cette heure, ça va être le feu, alors montez le son, c'est Ruber Session sur Fréquence 3, bonne écoute.

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